0: par un certain Christopher Latham Scholes. Il s'agissait à l'époque d'un format conçu pour les machines à écrire, ancêtre de notre clavier d'ordinateur. Il a été par la suite simplement transposé.
1: Plusieurs raisons peuvent expliquer pourquoi ce modèle est devenu une norme. Tout d'abord, dans le courant des années 1890, de nombreuses entreprises de production de machines à écrire ont commencé à fusionner, de sorte à mieux fixer les prix et contrôler les marchés. Il fallait alors un modèle de clavier universel pour standardiser la production. Et c'est QWERTY qui fut choisi. Ce choix fut notamment aidé par Remington, qui était pour l'époque la plus grande entreprise de commercialisation de machines à écrire. Et qui utilisait aussi le format QWERTY. Un alignement des planètes s'est donc progressivement réalisé.
0: Dernière raison pour laquelle ce modèle est resté, les formations pour la dactylographie, étant le fait de saisir un texte sur un clavier. Parce que oui, à l'époque, il y avait des personnes, essentiellement des femmes d'ailleurs, qui étaient littéralement formées pour taper sur un clavier. Et forcément, c'était un peu plus pratique de s'entraîner sur un même format de clavier. Et comme le QWERTY était déjà très en vogue à l'époque, cela a d'autant plus participé à sa popularité.
1: C'était Daily Binary, rendez-vous la semaine prochaine pour une nouvelle dose de culture générale
0: sur le monde digital.

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2: Et aujourd'hui, on fait un bond dans le temps. On revient en 1979, il y a bientôt 40 ans. L'album Crache ton venin de Téléphone sortait. Et entre faits divers, Regarde-moi et Un peu de ton amour, on pouvait écouter La bombe humaine. La bombe humaine, une chanson qui est restée au hit parade pendant 53 semaines. C'est un morceau que j'aime particulièrement. On connaît tous les paroles de La bombe humaine et quand on l'écoute, on a tous envie de prendre en main notre destin. C'est comme un coach de vie finalement. Je vous passe une version live comme si on y était. Allez, vous aussi, vous avez le droit de chanter très fort.

C'était La Bombe Humaine de Téléphone. La version originale date de 1979, mais on vient d'écouter une version live, version que vous pouvez retrouver sur un album sorti en 1986.

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1: Nous sommes en début d'année et je suis certaine que, comme moi, plusieurs se sont fixés des objectifs à atteindre. J'ai donc une question pour nous. En quoi est-ce important d'avoir des objectifs ? L'expert en psychologie positive, Tal Ben-Shahar, traite de la question de l'intérêt d'avoir des objectifs dans son livre « L'apprentissage du bonheur ». Je vous propose 4 bénéfices inspirés de ses travaux. Premier bienfait, se fixer des objectifs augmente nos chances de réussite. Se fixer un objectif, c'est engager sa parole. Cet engagement augmente la probabilité du succès pour 2 raisons. D'une part, il permet de garder le cap sans revenir en arrière et nous conditionne à agir pour parvenir au but. D'autre part, le fait d'avoir une cible crée en nous la conviction de notre capacité à surmonter les obstacles. Se fixer un objectif, c'est être concentré et bien orienté vers la réussite. L'objectif va concentrer notre attention sur la cible à atteindre et va servir de boussole pour mobiliser les moyens adéquats. En 1878, Thomas Edison annonce publiquement qu'il a pour objectif d'exposer au monde sa première ampoule électrique le dernier jour de l'année. Pourtant, jusqu'alors, toutes ses tentatives avaient échoué. En dépit de ses échecs passés, il va s'engager fermement, surmonter les obstacles et parvenir à son but. Deuxième bienfait, se fixer des objectifs est une preuve de confiance en soi. La psychologie enseigne que se donner un objectif prouve que l'on se croit capable de réaliser l'avenir qu'on a imaginé. C'est une preuve de confiance en soi. La psychologie enseigne que se donner un objectif prouve que l'on se croit capable de réaliser l'avenir qu'on a imaginé. On ne se compte

0: qui nous rend heureux durablement, ce n'est pas l'atteinte de l'objectif qui suscite un pic de joie passagère, mais c'est le plaisir du chemin qui mène à la réalisation de l'objectif. Dernier bienfait, le fait de se fixer des objectifs permet de réaliser ses rêves. Nos rêves ne s'auto-réalisent pas. Il nous faut agir pour qu'ils se concrétisent. Se fixer des objectifs nous permet de mettre en place une stratégie d'action. On peut ainsi déterminer des actions régulières qui vont mener à terme à l'accomplissement de notre but. Autrement dit, les objectifs sont un moyen de faire atterrir nos rêves dans la réalité. Pour finir, je vous souhaite de tout cœur une année de réalisation de vos objectifs. J'espère qu'ils correspondent à ce que vous voulez vraiment et que vous prendrez plaisir à les mettre en œuvre.
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0: 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Rechercher la lumière, un jour peut-être trouver la clarté. En nous le bout du monde, faire de son cœur une île à peupler. 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Se laisser émouvoir tôt le matin quand pousse l'aube. 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Reprendre dès le début, redéfinir la règle du jeu. Briser les chaînes, fissurer la dalle. Inventer la lune, que tout cela voit. Devenir vent de nuit, pousser la voile. Et s'enfuir vers des rives là-bas.
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1: Bonjour à tous et bienvenue dans Face aux maires, l'émission qui met en lumière les maires de nos communes barinoises. Pour ce nouvel épisode, nous allons du côté d'Indisheim et nous partons à la rencontre du maire, monsieur Pascal Notizen.
2: Merci monsieur le maire de nous accueillir dans cette belle mairie d'Indisheim.
3: Merci à vous de me recevoir, je suis enchanté.
1: Et comme à notre habitude, nous allons démarrer l'émission avec le CV de l'invité. Une série de questions très simples et très rapides pour en savoir plus sur le maire d'Indisheim, Pascal Notizen.
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2: Je vais vous demander votre nom, prénom et âge.
3: Notizen Pascal, l'âge, allez, 61 ans, comme le dire.
2: Lieu de naissance.
3: Strasbourg, comme beaucoup.
2: Votre premier travail.
3: Premier travail, bon, étant jeune, c'est beaucoup de stages, hein, chez un horticulteur, dans le village d'ailleurs, et des stages d'été dans une banque. Voilà.
2: Profession actuelle.
3: Responsable d'activité assurance. Je travaille dans les assurances, dans un grand groupe.
2: Profession des parents.
3: Maman était secrétaire, mon papa chef de service. Une compagnie qui n'existe plus, la compagnie de navigation Rhénane à Strasbourg.
2: Situation familiale.
3: Marié, 2 enfants.
2: Point sur le permis de conduire.
3: 12, je les ai. Mais j'ai arrivé d'en perdre 1 ou 2, mais actuellement je les ai les 12.
2: Dernière fois que vous avez eu affaire à la police.
3: Il y a 2 jours, mais en tout bien tout honneur, hein, c'était pour faire un point sur la délinquance dans le village.
1: Et pour la deuxième partie de Face au maire, je vous propose le jeu du porte-clés. Une séquence dans laquelle j'ai demandé au maire d'Indisheim, Pascal Notizen, de me présenter son porte-clés en expliquant l'utilité de chaque clé.
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3: Bien sûr, une clé, celle de la voiture. La clé de l'habitation, le secrétariat de la mairie, la boîte aux lettres, il y a l'atelier communal. Hein. Donc c'est vraiment les clés les plus importantes en cas d'urgence, hein, y compris le week-end, hein, s'il fallait accéder aux locaux.
1: Et si vous nous rejoignez seulement maintenant, vous êtes toujours dans Face aux maires, l'émission qui part à la rencontre des maires de nos communes. Et nous sommes aujourd'hui avec le maire d'Indisheim, Pascal Notizen, avec qui nous allons désormais passer au grand entretien de notre émission.
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2: Je vais vous demander depuis quand vous êtes engagé dans la vie politique et pour quelle occasion.
3: Alors la vie politique, c'est finalement relativement récent. Je ne me dessinais pas forcément à cela, mais si j'étais très actif associativement, entre autres président du comité des fêtes et des donneurs de sang. Mais alors la vie politique, ça s'est présenté en 2014, puisque l'ancienne municipalité conduite par M. Galéa, donc le mandat s'achevé. Les anciens adjoints sont venus me voir, ils cherchent une tête de liste pour conduire une nouvelle équipe municipale, hein, pour les élections 2014. J'ai longtemps refusé pendant des mois parce que je savais, mon papa étant lui-même maire pendant 3 mandats, il y a plus de 30 ans, je savais le travail, l'implication, le sacerdoce, si je puis dire, hein, que ça représentait. Pendant longtemps, j'ai refusé, mais on travaillait un peu au corps. Hein, puis je suis entré dans une réunion d'information, puis je suis sorti de cette réunion comme tête de liste. Hein, j'ai conduit cette liste pour les élections 2014, et donc je suis maire depuis 2014. Là, c'est le deuxième mandat.
2: Donc précédemment, vous avez déjà participé à une élection ?
3: Une élection, non, pas d'élection à proprement parler, à part, comme je disais, dans le milieu associatif, mais c'était vraiment une première 2014, parce que je n'étais même pas conseiller, hein, donc c'était une totale découverte, mais comment dire, il y a une équipe qui s'est fédérée autour de moi à l'époque, il y a une émulation qui m'a quand même incité à m'engager, hein, dans ce domaine politique.
2: Est-ce que vous vous souvenez de votre premier vote présidentiel ?
3: Je me souviens particulièrement de 81, enfin ça jouait entre Mitterrand et Giscard d'Estaing, hein, l'élection de M. Mitterrand. Hein. Je crois que oui, c'était un peu première implication politique, mais simplement, enfin je n'avais pas d'engagement outre mesure, simplement. J'étais intéressé, la politique m'intéressait quand même, hein, tant soit peu, de tout temps, c'est clair.
2: Et vous vous souvenez pour qui vous avez voté ?
3: Très honnêtement, Valéry Giscard d'Estaing. Hein. Ça, j'étais. Oui.
2: Avez-vous déjà été engagé dans la vie associative ?
3: Oui, comme je l'ai indiqué, hein, de tout temps. Ça a toujours été mon implication première. Hein. C'est ce qui fait vivre nos villages. Hein. Donc, comme j'ai dit, entre autres, au comité des fêtes, j'étais président d'abord trésorier, puis les années 80, puis président pendant plus de 10 ans. Je suis président du comité des donneurs de sang depuis plus de 20 ans et engagé à divers titres, hein, dans l'une ou l'autre association, et même bénévolement, le feu d'artifice, la réalisation du feu d'artifice du 13 juillet, on occupe quasiment depuis début des années 90, oui.
2: Et est-ce que vous avez une soirée, un événement avec ces bénévoles qui vous a particulièrement marqué ?
3: Moi, ce qui me marque toujours le plus, c'est la fête des récoltes d'antan, hein, qui a été lancée oui, qui date des années 80. C'est toujours quand même un événement extraordinaire quand on songe que ça mobilise pratiquement un quart du village, hein, voire plus. Hein, et des gens qui ne sont pas forcément membres du Cercle Saint-Étienne. Là, il y a une émulation du village, tout le monde participe. Et quand on voit comment ça grouille les semaines qui précèdent cette fête des récoltes, hein, moi, c'est ça qui me marque, hein, c'est cet événement fédérateur et qui, je l'espère, va être reconduit après deux années d'arrêt total, hein, qui va être reconduit cette année à Indisheim début septembre.
2: Justement, pour ceux qui n'habitent pas Indisheim et qui ne connaissent pas ce que c'est la fête d'antan et la fête des récoltes, est-ce que vous pouvez nous expliquer ?
3: C'est un événement qui était initié à l'époque par le Cercle Saint-Étienne, qui cherchait vraiment à créer une fête locale qui fédérait tout le monde, et bah, le pari est réussi, parce que c'était l'occasion à la fois de ressusciter, de montrer ce qui faisait la vie d'antan dans nos villages, hein, la vie rurale, hein, pas que l'agriculteur, mais toute la vie en général, hein, les traditions. Il y a un aspect de modernité, parce que c'est aussi pour cultiver ce vivre ensemble, hein, pour se faire se rencontrer les gens autour de cette vie rurale, hein, qui a bien changé, hein, toutes ces décennies.
2: Combien de temps vous prend le métier de maire ?
3: Alors là, très honnêtement, je n'ai jamais quantifié en nombre d'heures, mais je pense pas être 35 heures. Hein. C'est vraiment du permanent. Hein. Je me souviens, étant élu en 2014, le député de l'époque m'avait envoyé un petit mot en me remerciant d'accepter ce sacerdoce. C'est un peu un sacerdoce parce que c'est permanent. Il n'y a pas de, même pas de week-end. Hein. On est là pour la communauté. Hein. Il y a des impondérables, il y a des imprévus, quel que soit le jour, hein, en semaine, le week-end. Hein. Donc, il y a le travail, bien sûr, en semaine au secrétariat. Donc, de toute façon, tous les jours, c'est quelques heures de travail. Et les week-ends, il y a la représentation aussi. Hein, on participe quand même à beaucoup d'événements, à beaucoup de réunions, que ce soit au niveau local, communal ou intercommunal, ou au-delà, dans des instances des collectivités départementales ou régionales. Hein.
2: Est-ce que vous avez grandi dans un milieu politique, dans une famille qui s'y intéresse ?
3: Pas vraiment dans un milieu politique, non. Mon père, comme moi-même, nous sommes élus, comme on dit, sans étiquette, hein, dans nos petits villages. Donc on n'est pas encarté. Hein. Bien sûr, on a nos sensibilités politiques. Hein. Je me situe plutôt centre-droit, on va dire, mais cela s'arrête là. Pour ne rien vous cacher, même si je ne partage pas toute la politique qui a été conduite depuis, mais j'ai relativement soutenu quand même l'engagement qui était celui de M. Macron, hein, il y a 5 ans, qui se voulait quand même un engagement qui dépasse les clivages politiques, hein. C'est quelque chose de plus global. Hein. Moi, j'ai trouvé que c'est une bonne chose parce que ça n'a plus de sens aujourd'hui, gauche-droite, tout ça. Enfin, c'est mon avis. Hein.
2: Quels étaient vos premiers grands engagements jeunes ?
3: Bah, je pense, comme je vous dis, au niveau associatif, je me suis engagé très jeune, hein, dans différentes activités. Les donneurs de sang, j'y suis quasiment depuis, j'ai 18 ans, depuis qu'on peut donner son sang. J'ai été aussi engagé, c'était associatif des années 80, que je vous parlais des années Mitterrand tout à l'heure. Nous avions monté, géré dans le village voisin, une radio locale, hein. C'était l'époque des radios libres, hein. Nous avions créé une radio libre qui s'appelait Radio Azur, hein, qui existe encore sous une autre forme aujourd'hui. Donc moi, c'était quelque chose de très, enfin, d'extraordinaire, hein. C'est une expérience extraordinaire, la gestion, enfin, l'animation de cette radio locale, où moi-même, j'avais des créneaux d'antenne, hein, des émissions très, très ancrées localement, hein, les mardis, jeudis soirs, et les dimanches après-midi aussi, des émissions un peu plus culturelles, avec des invités. Donc c'était quelque chose de très prenant, hein, qui prenait vraiment tout le temps libre. Ça, c'est un engagement dont je garde toujours des traces aujourd'hui.
2: Jeune, est-ce que vous aviez déjà envie de participer à l'organisation de la vie collective ?
3: Oui, un temps soit peu, puisque comme je dis, j'étais un peu engagé, pas sous la forme actuelle. Hein. Très honnêtement, je ne m'imaginais jamais premier magistrat, maire d'une commune. Je suis très attaché à mon village, c'est d'ailleurs c'est une des raisons de mon engagement. M'engager pour le village que je tiens, que j'aime, que j'affectionne, le village, ses habitants, mais sachant aussi que ça suppose, hein, je ne me voyais pas à l'époque engagé comme premier magistrat, mais sous d'autres formes, oui, comme conseiller municipal éventuellement, oui, ça aurait pu se faire.
2: Vous parlez de l'amour que vous portez pour votre village, est-ce que vous avez grandi à Indisheim ?
3: Oui, je suis vraiment natif du village, hein. J'ai vécu à Indisheim, c'est mon village natal, c'est le village auquel je tiens, qui a une âme, hein, qui a son histoire, qui a ses racines. Non.
2: Quel est votre premier souvenir politique ?
3: Bon, en général, c'était l'époque, les années Mitterrand quand même. Hein. Ça, c'est quelque chose de marquant parce que là, c'était des années, même si très honnêtement, je n'étais pas socialiste à l'époque, mais il y avait là aussi, comme quoi, rien n'est jamais blanc ni noir. Hein. Il y a eu de belles choses quand même faites dans ces années 80. C'est à l'époque où la politique m'intéressait quand même pas mal. Et c'est les premiers engagements et j'ai participé quand même à quelques meetings, sans être encarté. Un peu plus tard, j'avais participé au Parc des Princes, meeting de Chirac, hein, lors des élections ultérieures. Donc ça m'intéressait un petit peu la politique, mais sans être encarté vraiment dans un parti, jamais.
2: Le plus grand, le plus mémorable.
3: Bah, je vous parlais du meeting de Jacques Chirac au Parc des Princes. Ça, c'était quelque chose, c'était une ambiance extraordinaire. Hein. Quand on connaît aussi la personnalité de Jacques Chirac, oui, c'était un gros événement, une grande ferveur.
2: Votre meilleur souvenir politique?
3: Si c'est politique locale, c'est quand même mon élection en tant que maire 2014. Hein, c'est par le passé, comme je vous disais, que je n'envisageais pas. Mais finalement, il y a une telle émulation, un tel esprit de groupe. Voilà, oui, je crois que c'est le meilleur souvenir, l'élection en 2014. Où là, même, malgré une deuxième liste, hein, qui s'était créée en dernière minute. Et voilà, et qui s'est faite avec des amis, hein, des amis proches. Hein, dans l'idée vraiment de servir notre village.
2: Dans quel but êtes-vous devenu maire?
3: Vraiment servir mon village. Hein. Comme je vous l'ai dit, je ne m'y voyais pas. Comment dire, c'est presque une prédiction qui se réalise parce que malgré tout, j'étais aussi, je suis toujours président de ma classe, classe d'âge, hein, président de mon amicale. Et j'ai des amis de ma classe qui déjà il y a 30 ans, ils me disaient, toi tu seras un jour maire du village. Hein. Je leur disais toujours, non, jamais. Je savais le travail que ça représentait. Donc, il ne faut jamais dire jamais. Hein. Donc c'était vraiment pour servir mon village, ses habitants, un village que j'aime. Hein. C'était vraiment dans cette optique. Mais après, comme je vous l'ai dit, hein, après vraiment mûre réflexion, parce que quand on est encore engagé professionnellement, c'est très prenant.
2: Et selon vous, quelles sont les qualités nécessaires pour être maire?
3: Je pense qu'il faut déjà une grande perspicacité, ouverture d'esprit. Hein. Il n'est pas nécessaire d'avoir, d'être barré des diplômes ou des compétences bien spécifiques. Beaucoup de bon sens, hein, très honnêtement. Ça, je l'ai appris dès les premiers jours. Hein. Alors chacun a ses sensibilités, ses domaines de prédilection, mais c'est avant tout le bon sens, l'adaptation, l'ouverture vers les autres. Et il y a une période d'apprentissage, enfin moi en l'occurrence, comme je vous l'ai dit, n'étant même pas conseiller avant, il y a eu une période d'apprentissage très dure quand même les premières semaines où il a fallu appréhender tous les aspects de ce mandat. On gère aussi une petite entreprise, hein, parce que c'est la collectivité, enfin il y a un personnel communal à gérer. Donc on est en même temps chef d'entreprise, chef du village. Hein. Je me souviens une fois, un gamin, lors de la Saint-Nicolas, avait demandé à son papa, c'est qui ce monsieur, hein, en me désignant. Le papa avait dit, c'est le chef du village.
2: Comment vos proches ont réagi lorsque vous avez été élu?
3: Bien sûr, on m'a dit, et puis surtout dans le cercle familial aussi, bien sûr, je n'ai pas fait, je ne me suis pas engagé dans ce mandat sans l'assentiment de ma proche famille, de mon épouse. Hein, mais dans ma famille, beaucoup m'ont quand même dit, mais tu t'engages quand même dans quelque chose de prenant. Voilà, mais globalement, les réactions sont très positives.
2: Avez-vous l'impression, alors peut-être cette question vaut plus pour vos ressentis en 2014, mais est-ce que vous avez l'impression que le regard des villageois a changé depuis que vous êtes maire, par exemple lorsque vous cherchez votre pain à la boulangerie?
3: Je me souviendrai toujours, un des premiers jours, j'étais débit tabac juste en face, hein. On me salue, bonjour monsieur le maire, et sur le coup je n'ai même pas réalisé tout de suite, je me suis dit, ah mais oui, mais c'est moi monsieur le maire. c'est aussi pour moi, hein, c'est ce grand changement, mais sinon il n'y a pas un changement fondamental.
2: Quelle a été la plus grande difficulté que vous ayez rencontrée?
3: Humainement, il y a des moments difficiles. Malheureusement, je suis aussi chargé parfois de mauvaises nouvelles. Hein. Quand la gendarmerie vous appelle un dimanche pour dire qu'un enfant du village est décédé et qu'il faut informer de cela sa famille et sa maman. Là, c'est humainement, je peux vous dire, c'est quelque chose de très difficile, mais ça a été un de mes rôles. Ça, c'est humainement quelque chose de difficile.
2: Quel a été le moment le plus heureux de votre mandat?
3: Quand on a pu concrétiser l'aménagement de l'église, par exemple. Hein, quand on a, il y a quelques années, quand on avait pu... C'était casser la tête, comment mettre notre église aux normes par rapport aux normes d'accessibilité, tout ça. Finalement, sur une idée simple, on a pu faire une rampe à l'extérieur. Voilà, beaucoup de projets communaux, et il y en a d'autres. Hein. Quand ils se concrétisent, qu'on est au stade de l'inauguration, comme la rue des Sœurs, hein, un axe structurant qu'on a pu mettre en place, hein, entre la place principale, la place du 26 novembre, un quartier du village. Et là, ça fait consensus, hein, puisque c'est un axe aussi réservé aux déplacements doux. Et aujourd'hui, ils font consensus. Hein. Les gens sont très heureux de cet axe qu'on a créé. Donc, quand les habitants nous disent c'est très bien ce que vous avez fait, voilà, c'est quelque chose de gratifiant, et y compris pour toute l'équipe communale.
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2: Est-ce que vous auriez un dernier mot pour nos auditeurs ou pour les habitants d'Indesheim?
3: De poursuivre ensemble, c'est aussi un vocable que j'utilise souvent dans mes propos, hein, ensemble, hein, de continuer ensemble. J'essaie vraiment de faire en sorte de fédérer tout le monde. Je pense qu'on a une bonne cohésion au niveau de l'équipe municipale. On essaie d'avoir cet engagement, cette manière de voir dans toute la vie du village, hein, je vous dis, associative. On a la chance aussi d'avoir un tissu économique important, hein, des commerces locaux, des entreprises. Une zone d'activité.
2: Merci Pascal Notizen d'avoir participé à notre émission.
3: Merci à vous. C'est un plaisir de me prêter à cette interview. Hein, ça nous oblige aussi un petit peu à sortir, à réfléchir à nouveau à cet engagement justement qu'on évoquait à l'instant. Et merci à vous, merci à vos auditeurs.
2: Merci de nous avoir écoutés. On se retrouve pour un nouvel épisode de Face au maire.
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0: Bonjour à tous, cette semaine dans Fallait y penser, on va parler hockey. Ça vous est sûrement déjà arrivé d'être à un dîner sympathique entre amis ou bien à un rendez-vous galant quand tout à coup, c'est le drame. Un « hop » vous échappe et vos amis se moquent de vous. Et oui, vous avez le hockey. Ah la honte ! Mais d'où vient ce phénomène ? Eh bien, le hockey est le résultat d'une contraction involontaire du diaphragme. Le diaphragme, c'est ce muscle qui vous sert en fait à respirer. Ces spasmes involontaires forcent la glotte à se fermer brutalement, empêchant ainsi l'arrivée d'air, ce qui produit ce petit caractéristique. Eh mais attends, on a souvent le hockey après avoir mangé ou bu, mais pas quand on respire, hein. Le lien entre les deux est facile à trouver. En effet, le diaphragme se trouve à côté de l'estomac. Du coup, quand vous mangez trop, ou buvez trop, hein, aussi, ça marche. L'estomac se contracte et touche ainsi le diaphragme qui se met à avoir des spasmes. Effet boule de neige, quoi. Après, il existe d'autres hypothèses sur le phénomène du hockey, comme le fait que certains scientifiques pensent qu'il s'agit en réalité d'une sorte de souvenir de la phase préparatoire à la respiration développée par le fœtus. D'autres voient également le hockey un mécanisme d'autodéfense, un peu comme l'éternuement. C'est dingue, ça. Il n'empêche qu'avoir le hockey peut être particulièrement agaçant. Tu m'étonnes. Pour s'en débarrasser, certains préconisent de retenir sa respiration au moins 10 secondes, tandis que d'autres conseillent de poser un sac de glaçons au niveau du diaphragme. Et oh, hein, chacun ses recettes de grand-mère, ok ? On récapitule, le hockey est simplement un phénomène qui résulte de la contraction du diaphragme à cause de l'estomac. Ah ouais, c'est clair, c'est très très simple. Le hockey est un phénomène bénin, puisqu'il nous arrive à tous. Toutefois, si le hockey persiste, il faut penser à consulter, car cela peut être signe d'une grave pathologie. Eh mais ce serait bête quand même d'avoir une maladie grave à cause du hockey. Eh oui, fallait y penser. Voilà, c'est tout pour aujourd'hui. Quant à moi, je vous retrouve la semaine prochaine pour un nouveau fait expliqué dans Fallait y penser.
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1: Nous sommes nombreux à souhaiter que notre vie change. Mais comment faire pour se disposer à réellement vivre un changement cette année? Je vous propose quelques éléments de réflexion à ce sujet. Selon Jacques Salomé, la porte du changement ne peut s'ouvrir que de l'intérieur. On peut extraire plusieurs idées à partir de cette citation. Première idée, le changement nécessite une introspection. Avant d'entreprendre quoi que ce soit, il peut être bienvenu de consacrer un temps spécial à s'interroger. Quelles sont nos motivations? Quels sont les obstacles à surmonter? De quels moyens disposons-nous? Pourquoi nos tentatives précédentes n'ont pas abouti, etc. Deuxième idée, le changement relève de notre responsabilité et non de celle des autres, qu'il s'agisse de notre conjoint, de notre famille, de notre employeur, de nos amis ou encore des autorités politiques. Soyez le changement que vous voulez voir dans le monde, a dit Gandhi. La seule personne sur laquelle je peux véritablement agir, c'est moi-même. Donc autant me focaliser sur ce qui relève de mon contrôle. Troisième idée, le changement doit d'abord se traduire dans notre manière de penser. L'homme est comme les pensées de son âme, proverbe du roi Salomon. Il est donc judicieux de changer de l'intérieur ou de modifier nos croyances avant de passer à l'action. Nos pensées modèlent nos actions deviennent des habitudes à force de répétition et nos habitudes forgent notre caractère. À l'issue de ce processus, le changement est durable et non superficiel parce qu'il provient de l'intérieur. Quatrième idée, changer suppose de poser des actes différents. Le comble de l'absurdité, c'est de répéter les mêmes gestes constamment et de s'attendre à des résultats différents. Cette phrase de M.J. DeMarco est lapidaire mais plus que réaliste. Le changement implique une action, c'est évident. Mais il vaut mieux de petits efforts répétés dans le temps que de gros efforts que nous ne parviendrons pas à reproduire. Cinquième et dernière idée, le changement peut impliquer un partenariat. On peut notamment s'encourager en s'entourant de personnes qui tendent aussi à changer dans le même domaine que nous. Le roi Salomon, encore lui, a dit à juste titre que deux valent mieux qu'un, car si l'un tombe, l'autre le relève. Pour finir, je vous souhaite bon courage et j'espère que ces quelques idées vous aideront à vivre les changements auxquels vous aspirez.
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1: Écraser des hamburgers, c'est provocant. Le scénographe Rodrigo Garcia n'hésite pas à choquer pour faire passer des messages dans ses spectacles. Dans la pièce Golgotha Picnic, qui a fait scandale en France, Garcia dénonce la société de consommation avec une scène recouverte de centaines de pains pour hamburgers. Du gâchis au service de l'art, en soi. De plus, dans la pièce Accident, il sacrifie un homard au nom de l'acte primitif de se nourrir. Et surtout, il défend que les homards, lorsqu'ils sont dégustés dans les grands restaurants, subissent le même sort. Mais notre conscience est tranquille, car l'acte se passe dans une cuisine, donc cachée à nos yeux. Là encore, certains spectateurs, scandalisés, ont quitté la salle et certains ont même essayé de sauver le homard. Le concept artistique de ce scénographe controversé est la suivante. Choquer le spectateur et dénoncer son comportement en le mettant face à ses actes.
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3: Internet possède son petit lot d'expressions toutes faites. Des expressions que vous utilisez probablement à longueur de journée sans pour autant connaître leur origine. Tenez, par exemple, est-ce que vous connaissiez la provenance de la formule « surfer sur Internet » qui se rapporte tout simplement au fait d'utiliser ou encore d'explorer Internet.
4: Même s'il est assez difficile d'estimer précisément à quand remonte la première utilisation de ce terme, il est néanmoins possible de citer une personne qui l'a considérablement popularisé au début des années 90. Et ce, à travers un simple message posté sur Usenet, un des plus anciens réseaux informatiques jamais créés. Cette personne n'étant autre que Mark McHale, un informaticien, mais aussi surtout l'un des pères fondateurs d'Internet.
3: Quand il lui sera posé la question de l'utilisation de ce terme, quelques années plus tard, McHale répondra par deux hypothèses. La première étant la référence au channel surfing, que l'on peut traduire par le zapping, propre à la télévision, et la deuxième étant tout simplement liée à sa grande passion, le windsurfing, soit la planche à voile, qui d'après les mots de McHale, n'était jamais très loin dans son esprit.
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1: Si elle me demande de danser, je cède.
2: Engagement, ça veut dire je me suis mise avec la personne en contact. Et engagement, ça veut dire s'engager à quelque chose que la personne demande. Alors si elle me demande si je peux animer de la valse, tango, je cède. Voilà.
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1: Avec Mathieu Buch, directeur de l'Action chrétienne en Orient, le mot imposé est aujourd'hui « espérance ».
2: C'est un terme clé pour l'Action chrétienne en Orient. Le Proche-Orient est toujours en crise, plus ou moins, mais actuellement c'est très difficile. Et ce terme d'espérance, c'est le terme qui nous fait tenir. Tenir dans le soutien de nos amis, nos frères et sœurs là-bas, et surtout le mot qu'eux-mêmes utilisent pour dire notre espérance est d'abord en Dieu, c'est notre colonne vertébrale intérieure, notre spiritualité. On agit, on reste sur place, on se donne, parce qu'on est nourri par cette espérance chrétienne, alors que les espoirs humains semblent faibles. En Syrie, actuellement, il n'y a toujours pas de solution politique. Au Liban, on ne voit pas comment sortir de l'accumulation de crises. Et donc, avant de mettre des espoirs dans des micmacs géopolitiques, d'abord, c'est l'espérance de la foi chrétienne qui aide à voir plus loin et à croire que ce qu'on fait la différence, permet aux gens de tenir, permet de se dire que tout n'est pas perdu, etc. C'est vraiment un mot-clé pour la théologie, mais aussi pour la vie quotidienne, vraiment.
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0: Hey, dans le coup de cœur de Calvin aujourd'hui, Death Grips. Comment encore innover dans les années 2010 à l'âge d'Internet? Il est difficile d'avoir accès à tout sans avoir peur de se lancer dans son propre projet. Réaction immédiate avec Death Grips.
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0: C'est pendant la période de Noël en 2010 que Death Grips se forme à Sacramento, en Californie, autour du multi-instrumentiste Zach Hill et du chanteur MC Ride. Après leur première mixtape intitulée Ex-Military, sortie l'année suivante, en 2011, c'est l'année 2012 qui verra Death Grips au sommet avec l'album The Money Store, sorti à peine un an et demi donc après leur formation. La musique que Death Grips propose est faite à la fois d'intentions hip-hop, hardcore, ainsi que d'une maîtrise du sampling assez marquante.

Quand d'autres écoutent toute la musique qui existe grâce à Internet en recherchant son style, Dave Gubbs le crée instantanément sans barrière mentale, avec énormément d'influence, mais sans jamais se risquer à la saturation. Car ce n'est pas que ça leur musique, c'est aussi Zach Hill qui martèle sa batterie avec une dextérité hors norme, jouant souvent par-dessus des boîtes à rythme agressives, pendant que MC Ride s'époumonne comme jamais au micro. Combo gagnant, leur style faisant déjà école auprès de la scène musicale underground occidentale.

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1: Toujours en 2012, à la fois bête de scène et acharné de travail, ils sortent en octobre de cette année-là leur deuxième album, No Love Deep Web, un album plus sombre avec un son contenant plus d'espace pour ainsi créer de meilleures dynamiques. Zach Hill joue à la fois de la batterie électronique et de la batterie acoustique. Quelques samples par semaine le disque. Alors, Death Grips, une arnaque ou une réussite? Jugez par vous-même.

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2: 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Une petite pensée sur le retour en Alsace après la guerre.
3: J'ai jamais désespéré, hein. Mais oui, je me suis dit, ça va bien se terminer. Comme on savait qu'il y avait un débarquement, alors on s'est dit, de toute façon, il faudra qu'ils s'occupent de nous. Premièrement, on a demandé aux autorités, d'ailleurs, ils connaissaient l'Alsace, on leur a demandé quand est-ce qu'on rentrait et tout ça. Alors ils ont dit qu'il y avait une commission conduite par le général Koenig à Moscou et qui s'occupait de nous. Et nous, alors, on est parti en, je crois que c'était en septembre. On a passé presque un mois pour rentrer. Et j'avais plus rien aux pieds, j'avais des sabots, j'avais une vieille vareuse russe, et puis j'avais un bonnet que j'avais fabriqué moi-même. Comme ça, ils m'ont foutu dans le train pour rentrer à Célestat.
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0: 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Les mots imposés. Avec Véronique Lavoué, directrice des projets auprès du CEL, le mot imposé est aujourd'hui « retraite ».
1: Eh bien, je vais prendre ma retraite bientôt, ça c'est vrai. Mais c'est pas à ça que ça me fait penser, en fait. La retraite, c'est vrai que c'est une période de la vie, c'est une étape, mais moi, quand je pense à la retraite, je pense à Dieu qui est ma haute retraite. Ceux qui me connaissent bien savent que j'aime les psaumes. Et pour moi, le mot « retraite », c'est d'abord ce refuge que j'ai en Dieu. Alors, je sais pas si c'est ce qui va me donner à la retraite. Je sais pas vers où j'irai, mais j'espère que je vais rester blottie dans ma haute retraite.
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1: 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Bonjour à tous.

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1: Bonjour et bienvenue dans Ça vaut le détour. Aujourd'hui, je vais vous présenter Kubo et l'armure magique, un film d'animation comme vous n'en avez jamais vu.
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1: L'aventure de Kubo et l'armure magique se déroule dans le Japon médiéval à l'époque Edo. Kubo est un jeune garçon qui vit dans un village sur la côte et qui veille sur sa mère. Il raconte des histoires avec des origamis qui l'animent grâce à la magie de son instrument traditionnel, le shamisen. Malheureusement, un jour, il reste dehors à la tombée de la nuit alors que sa mère le lui avait interdit, ce qui provoque la colère d'un démon du passé. Celui-ci, assoiffé de vengeance, envoie ses deux filles sœurs jumelles au pouvoir effrayant à sa poursuite, déclenchant la destruction du village. Dans sa fuite, Kubo fait équipe avec un singe qui parle et un scarabée samouraï. Ils se lancent tous les trois à la recherche de l'armure magique, la seule chose qui pourra protéger Kubo de ses ennemis. Ainsi commence sa quête pour sauver sa famille et percer le secret de son héritage.
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1: Kubo et l'armure magique a été produit par le studio Laika, qui est une valeur sûre dans le domaine du cinéma d'animation en stop motion. Le film a nécessité 5 années de travail et sa fabrication n'a pas été de tout repos. Par exemple, l'équipe du film a dû fabriquer en origami la plus petite figurine jamais vue en stop motion, mais également la plus grande, un monstre de 5 mètres. L'équipe en charge des costumes s'est intéressée au style du Japon impérial et de toute l'époque Edo pour créer chaque tenue. Tous les costumes de Kubo et l'armure magique ont été faits à la main. Chaque détail a été minutieusement préparé, ce qui donne à l'ensemble une grande qualité. Le réalisateur, Travis Knight, est un grand admirateur de l'univers de Tolkien, de la mythologie grecque et nordique, des mangas et de la culture japonaise, bien sûr. Toutes ces influences se retrouvent dans Kubo et l'armure magique.
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1: Kubo et l'armure magique vaut le coup rien que pour la beauté des images. Les couleurs et la composition des plans, les costumes ou encore le design des personnages, tout est travaillé au moindre détail. La façon dont Kubo fait voler dans les airs des petits bouts de papier qui s'assemblent par magie est remarquable, sachant qu'il s'agit d'animation en volume. Kubo et l'armure magique vaut le coup pour les aspects plus profonds du scénario aussi. C'est un film qui célèbre le pouvoir de l'imagination et qui rappelle à quel point la fiction est essentielle dans la société et l'humanité. Les gens ont besoin qu'on leur raconte des histoires. Bien que ce soit un film animé à destination des enfants, il n'oublie pas de s'adresser aux adultes aussi, notamment pour son côté conte philosophique sur le thème de la mémoire et pour l'aspect intime et émotionnel des personnages. Kubo et l'armure magique est un film qui vaut le détour.
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2: Bonjour, bonjour à tous. Dans l'actualité, la canicule recule. Il n'y a plus que les deux départements alsaciens en vigilance rouge ce dimanche. Le Bas-Rhin et le Haut-Rhin qui vont basculer eux aussi en orange à partir de 22h. En attendant, la vigilance orange est maintenue sur l'Île-de-France et toute la moitié est du pays. Vigilance orange aux orages en cours également dans le Massif central et les Pyrénées dès 14h avec des risques de grêle et de fortes rafales. En attendant, le bilan des noyades explose en France. En raison de la canicule, le ministre de l'Intérieur a annoncé que 74 personnes sont mortes noyées depuis le 18 juin. Ces drames sont survenus en grande partie sur des plans d'eau non surveillés, comme les fleuves et les étangs, ou bien dans des piscines privées. Et en lien avec les fortes chaleurs, le gouvernement qui a décidé de rallonger les soldes d'été débutés ce mercredi, alors qu'elles devaient initialement prendre fin le 21 juillet. Pas de date de clôture pour le moment. L'objectif, en tout cas, est de soutenir les petits commerces de centre-ville désertés par les clients au profit des centres commerciaux climatisés et d'Internet. On paye tous le prix de la drogue. C'est le slogan d'une vaste campagne de sensibilisation contre le narcotrafic. C'est signé le gouvernement, Virginie Quénon.
3: Oui, parce que le marché de la drogue, c'est près de 7 milliards d'euros par an en France. Il ferait vivre environ 200 000 personnes, dont 10 000 mineurs recrutés comme guetteurs ou revendeurs. L'un des chiffres les plus marquants, ce sont ces 367 assassinats ou tentatives d'assassinat liés au narcotrafic en 2024. Le gouvernement insiste aussi sur les conséquences sanitaires. 1 million de Français avaient consommé de la cocaïne au moins une fois en 2023. Cette campagne s'inscrit dans une stratégie de mobilisation générale défendue par le Premier ministre. Elle repose sur 4 axes : la prévention, la répression des consommateurs, le démantèlement des réseaux criminels et la protection des agents publics confrontés au trafic.
2: Merci Virginie. Le bilan grimpe maintenant à 1500 morts et 50 000 disparus au Venezuela après 2 séismes mercredi. Selon l'ONU, près de 7 millions de personnes sont affectées par cette catastrophe historique pour le pays. Et puis en sport, en rugby, le Stade Toulousain, champion de top 14. Les Haut-Garonnais ont battu Montpellier 28 à 20 hier soir au Stade de France au terme d'une finale dantesque, marquée d'ailleurs par une interruption de 10 minutes à cause de l'orage. C'est le 4e titre consécutif pour Toulouse qui décroche le 25e bouclier de Brennus de son histoire. Voilà pour l'actualité. Très bonne journée à tous.
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3: Aujourd'hui, dans Daily Binary, on avait envie de vous causer d'une émission fort sympathique sur le numérique qui propose de la culture générale sur le digital et qui vous démontre à quel point l'informatique, c'est fantastique. Je pense que vous l'avez compris, aujourd'hui, dans Daily Binary, on va causer de Daily Binary.
2: Daily Binary est une émission ayant pour objectif de proposer des fun facts, ou informations amusantes en bon français, sur les domaines liés à l'informatique. Elle a vu le jour au sein des esprits dérangés d'Onésime et Florian, et ce, par une belle journée de travail, on ne peut plus classique, faite de discussions et de digressions.
3: Dans un format pouvant aller d'une minute dans les mauvais jours à plus de deux minutes quand Florian a bu trop de café, son objectif est de faire passer un bon moment à ses auditeurs, en essayant aussi bien de les éduquer que de les amuser avec des blagues qui sont souvent de très mauvais goût. Mais eux, ils rigolent bien, alors bon, ils s'en fichent, quoi.
2: Avec un rythme de parution habituellement journalier, sauf les jours où ils n'avaient pas envie de travailler, la répartition des tâches se faisait comme suit. Onésime et Florian à l'écriture, Onésime au montage et les micros à l'enregistrement.
3: Au début de chaque émission, il est possible d'entendre une petite musique électronique qualitative et surtout libre de droit parce que, je cite, on n'avait pas les thunes. Et qui a notamment pour objectif de faire s'ambiancer l'auditeur. L'annonce du titre de l'émission a quant à elle été réalisée par la voix de Google Traduction parce que, je cite à nouveau, on n'avait pas les thunes.
2: L'émission a plusieurs fois été accusée de se moquer abusivement des personnes âgées, des Québécois et autres individus manquant clairement de sens de l'autodérision. Mais toutes les poursuites engagées ont pour l'instant échoué.
3: Avec un nombre d'épisodes culminant à 90 et un nombre d'écoutes mensuelles de moins 90, Daily Binary est sans conteste l'émission de culture générale la plus qualitative que vous puissiez trouver sur le marché de la culture en général.
2: Et sinon, toi, Daily, tu connais Daily Binary ?
3: Bah non, Binary, mais ça a l'air chouette. On devrait peut-être leur piquer leur concept, t'en penses quoi ?
2: C'était Daily Binary. Rendez-vous la semaine prochaine pour une nouvelle dose de culture générale.
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1: Bonjour, bonjour à tous. Dans l'actualité, la canicule recule. Il n'y a plus que les deux départements alsaciens en vigilance rouge ce dimanche. Le Bas-Rhin et le Haut-Rhin qui vont basculer eux aussi en orange à partir de 22h. En attendant, la vigilance orange est maintenue sur l'Île-de-France et toute la moitié est du pays. Vigilance orange aux orages en cours également dans le Massif central et les Pyrénées dès 14h avec des risques de grêle et de fortes rafales. En attendant, le bilan des noyades explose en France en raison de la canicule. Le ministre de l'Intérieur a annoncé que 74 personnes sont mortes noyées depuis le 18 juin. Ces drames sont survenus en grande partie sur des plans d'eau non surveillés, comme les fleuves et les étangs, ou bien dans des piscines privées. Et en lien avec les fortes chaleurs, le gouvernement qui a décidé de rallonger les soldes d'été débutés ce mercredi, alors qu'elles devaient initialement prendre fin le 21 juillet. Pas de date de clôture pour le moment. L'objectif en tout cas est de soutenir les petits commerces de centre-ville désertés par les clients au profit des centres commerciaux climatisés et d'internet. On paye tous le prix de la drogue, c'est le slogan d'une vaste campagne de sensibilisation contre le narcotrafic. C'est signé le gouvernement, Virginie Quénon.
2: Oui, parce que le marché de la drogue, c'est près de 7 milliards d'euros par an en France. Il ferait vivre environ 200 000 personnes, dont 10 000 mineurs recrutés comme guetteurs ou revendeurs. L'un des chiffres les plus marquants, ce sont ces 367 assassinats ou tentatives d'assassinat liés au narcotrafic en 2024. Le gouvernement insiste aussi sur les conséquences sanitaires. 1 million de Français avaient consommé de la cocaïne au moins une fois en 2023. Cette campagne s'inscrit dans une stratégie de mobilisation générale défendue par le Premier ministre. Elle repose sur 4 axes : la prévention, la répression des consommateurs, le démantèlement des réseaux criminels et la protection des agents publics confrontés au trafic.
1: Merci Virginie. Le bilan grimpe maintenant à 1500 morts et 50 000 disparus au Venezuela après 2 séismes mercredi. Selon l'ONU, près de 7 millions de personnes sont affectées par cette catastrophe historique pour le pays. Et puis en sport, en rugby, le Stade Toulousain, champion de top 14. Les Haut-Garonnais ont battu Montpellier 28 à 20 hier soir au Stade de France au terme d'une finale dantesque, marquée d'ailleurs par une interruption de 10 minutes à cause de l'orage. C'est le 4e titre consécutif pour Toulouse qui décroche le 25e bouclier de Brennus de son histoire. Voilà pour l'actualité, très bonne journée à tous.
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4: Pour l'épisode d'aujourd'hui, on va faire un petit tour du côté des années 80, en plein cœur de cette fameuse période qu'on appela l'âge d'or du jeu d'arcade, et qui vit l'apparition de tout un ensemble de jeux aujourd'hui considérés comme cultes. Space Invaders, Centipede, Frogger, et surtout d'une curieuse boule jaune dévoreuse de packs gomme. Je pense que vous l'avez compris, aujourd'hui, on va revenir sur la sortie du classique du jeu d'arcade, Pac-Man. Pour comprendre un peu mieux ce qui se cache derrière cette figure iconique du jeu vidéo, il va falloir jeter un coup d'œil dans le rétroviseur. Nous sommes en 1977, 3 ans seulement avant la sortie de Pac-Man. Iwatani, un jeune game designer japonais, autodidacte prometteur, vient de rejoindre Namco Limited, une boîte de développement de jeux vidéo basée à Tokyo. Après avoir produit quelques jeux s'inspirant clairement des flippers, très en vogue à l'époque, Iwatani commençait progressivement à devenir très critique vis-à-vis de ce qui pouvait se produire comme jeu à cette période. Iwatani voulait faire la différence. Fini les jeux violents, avant tout basés sur des thématiques comme la guerre ou le sport. Son nouveau jeu sera mignon, facile à comprendre, coloré, bref, d'après ses propres mots, un jeu qui parlerait plus à un public féminin plutôt que masculin. Et c'est avec cette vision que Iwatani se mit au travail. Accompagné d'une équipe de 9 personnes, il commença le développement de son jeu au tout début des années 1979. Un an et quelques mois plus tard, ce qui était mine de rien le temps de développement pour un jeu vidéo le plus long pour l'époque, Pac-Man vit le jour. Bien qu'ayant tout d'abord reçu un accueil assez mitigé, Pac-Man devient rapidement extrêmement populaire au Japon, et surtout extrêmement rentable, allant jusqu'à carrément détrôner un certain Space Invader. Fort de son succès, Namco décide rapidement d'exporter sa nouvelle pépite montante sur d'autres marchés. Et la tendance continue de plus belle. À sa sortie, Pac-Man engrange plus de 8 millions de dollars de recettes par semaine. En un an, c'est plus de 100 000 bornes d'arcade à l'effigie de la petite boule jaune qui seront vendues, faisant dépenser aux joueurs américains plus d'un milliard de dollars. Une réussite pour Namco, une consécration pour Iwata. Très rapidement, Pac-Man est ainsi devenu une véritable source d'inspiration pour le marché encore naissant du jeu vidéo. Premier jeu à avoir incorporé des power-ups, en l'occurrence ici certaines des packs gomme gobées conférant une invincibilité temporaire. Premier jeu mettant en scène des ennemis avec une intelligence artificielle vraiment développée, mais aussi et surtout l'un des premiers jeux à avoir mis en avant l'importance de contrôler un personnage distinctif dans un jeu vidéo, allant jusqu'à faire naître une véritable mascotte en la personne de Pac-Man. C'était V-Member, l'émission qui se plaît à vous remémorer les moments clés du jeu vidéo. Rendez-vous au prochain épisode pour un nouveau bain de nostalgie teinté de culture vidéo.
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1: Bonjour et bienvenue dans Ça vaut le détour. Aujourd'hui, on découvre un film d'animation enchanteur. C'est Brendan et le secret de Kells, réalisé par Tom Moore et Nora Twomey.
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1: Brendan et le secret de Kells raconte l'histoire d'un garçon de 12 ans, apprenti moine en Irlande au 9e siècle. Il vit dans l'abbaye de Kells, qui abrite des moines copistes. Brendan rêve de devenir enlumineur, mais l'abbé a d'autres préoccupations. Finir la construction du mur d'enceinte pour se protéger contre les attaques vikings. La venue du frère Aidan Diona, le plus fameux des enlumineurs et gardien d'un livre d'enluminure fabuleux mais inachevé, va entraîner Brendan dans une aventure fantastique. Pour finir le livre, Brendan va devoir s'enfoncer au cœur de la forêt où se cachent des créatures mythiques et surmonter ses peurs, notamment le terrible Grand Sombre, avec l'aide d'Esling, une jeune fille qui connaît bien la forêt.
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1: Brendan et le secret de Kells parlent d'un vrai livre qui existe. C'est le livre de Kells qui contient les 4 évangiles de la Bible, écrits et enluminés par des moines de l'année 800 après Jésus-Christ. Il a inspiré de nombreux artistes et a lui-même puisé ses références dans des influences du monde entier. Évidemment, ce livre celtique a été la base de référence pour créer le film, ce qui donne une animation visuellement originale qui nous fait plonger dans la culture irlandaise. Tom Moore, le réalisateur, a voulu montrer à travers ce film d'animation le lien qui existe entre les enlumineurs de l'époque et le long travail des animateurs sur les films d'aujourd'hui.
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1: Brendan et le secret de Kells est un conte initiatique qui traite du thème universel du passage de l'enfance à l'âge adulte, en abordant aussi les thèmes plus larges de l'art, de la spiritualité et de la symbolique des rêves. Petits et grands pourront apprécier ce récit stylisé, dont les premières idées sont nées plus de 10 ans avant sa réalisation. C'est également un film européen puisque les dessins ont été animés en Hongrie, la mise en couleur et les effets 3D ont été faits en Belgique et le film a été coproduit en France et en Irlande. En tout cas, ce film est un véritable plaisir pour les yeux. Brendan et le secret de Kells est un film qui vaut le détour.
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0: Bonjour, bonjour à tous. Dans l'actualité, les deux départements alsaciens sont les derniers à être concernés par la vigilance rouge canicule. Aujourd'hui, le Bas-Rhin et le Haut-Rhin qui vont basculer en orange à partir de 22h. En attendant, la vigilance orange est maintenue sur l'Île-de-France et toute la moitié est du pays. Attention aux orages aussi, alerte orange dans le Massif central et les Pyrénées à partir de 14h avec des risques de grêle et de fortes rafales. Bonne nouvelle pour les petits commerces, le gouvernement a décidé de prolonger la période des soldes d'été en raison de la canicule. Les démarques devaient initialement prendre fin le 21 juillet. La nouvelle date donc de fin n'est pas encore connue, mais l'objectif est de soutenir les boutiques de centre-ville désertées au profit d'Internet et des centres commerciaux climatisés. En tout cas, le budget moyen pour ces promos d'été, 357 euros, c'est 124 de plus que l'an dernier. Et les moins de 35 ans semblent les plus motivés à profiter des soldes.
1: Ben moi, chaque année, je fais les soldes. Un petit peu comme c'est l'été, peut-être maillot de bain ou quoi. Surtout des grosses marques. En vrai, où j'ai pas forcément l'occasion, où je peux pas forcément me les acheter à l'année.
2: Je fais pas vraiment les soldes, mais si je trouve quelque chose de beau qui est forcément moins cher, que je pourrais pas forcément me permettre en général, ben oui, je le prendrais.
3: Oui, je vais faire les soldes. Ouais, moi j'adore. Quand on cherche un peu, si on arrive à la bonne heure, on arrive à trouver des trucs sympas. Ben j'ai besoin de plein de trucs en fait. Je vais profiter pour faire mes affaires d'hiver, parce que je sais que c'est soldé l'été, c'est pour l'hiver, et inversement l'hiver c'est pour l'été. J'achète pas mes vêtements sur internet, rien, parce que je suis taillée un peu spéciale. Donc je préfère aller en magasin, je préfère essayer voir de mes yeux la couleur, la taille et tout ça. Donc non, c'est qu'en boutique.
0: Voilà des propos recueillis par Myline Desbac. Retournement de situation au procès en appel du meurtre de Marie-Pascale Sidol à Avignon en 2019, jugé à Privas. Fabrice Poncet, son ex-mari, vient de passer aux aveux après 7 ans à nier les faits. L'homme de 63 ans a donc enfin livré sa version. En première instance, il avait été condamné à 30 ans de prison. Le verdict de l'appel est attendu lundi soir. En Nouvelle-Calédonie, on vote aujourd'hui pour les provinciales. 2 ans après des émeutes meurtrières et plusieurs reports, ce scrutin crucial se tient dans un climat de tension persistante. Un scrutin sous haute sécurité, donc près de 2400 policiers et gendarmes sont mobilisés. Et puis, ça y est, le tableau est complet pour les 16e de finale de la Coupe du Monde. 32 nations qualifiées donc pour la suite de l'aventure. L'équipe de France jouera mardi soir contre la Suède. Premier match de ce tableau final dès ce soir avec Afrique du Sud, Canada. Coup d'envoi à 21h. Très bonne journée à tous.
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2: Idée reçue sur l'aide au développement. Le temps d'un œuf à la coque. Bonjour Nicolas.
3: Bonjour Gladys.
2: Alors aujourd'hui, on va parler du lien entre la croissance et le développement. Alors il arrive parfois que certaines personnes utilisent un mot pour l'autre et pourtant ils sont bel et bien différents, n'est-ce pas ?
3: Oui, il ne faut pas confondre les deux. La croissance économique peut être comprise comme l'augmentation de la richesse produite pendant une période donnée, alors que le développement s'apparente plutôt à une amélioration des conditions de vie de la population. Les deux phénomènes sont donc distincts, mais néanmoins liés. En effet, la croissance est bien souvent nécessaire au développement, l'augmentation durable de la production d'un pays l'aidant à subvenir aux besoins fondamentaux de sa population.
2: C'est cette idée notamment qu'on retrouve dans le calcul de l'indicateur de développement humain, par exemple.
3: Oui, l'IDH, l'indicateur de développement humain, est un outil statistique qui a été proposé pour mesurer le développement. Il ne permet pas d'en saisir toutes les subtilités, mais c'est un instrument qui reste intéressant. Pour le calculer, on tient compte du PNB par habitant, qui est le produit national brut par habitant, de l'espérance de vie à la naissance et du niveau d'éducation. On voit alors bien à travers ce mode de calcul que la croissance qui est représentée par le PNB par habitant est considérée comme une source potentielle de développement.
2: Alors si je suis bien la réflexion, avec plus de croissance, on a forcément plus de développement.
3: Mais ça n'est pas si simple. Malheureusement, il peut aussi y avoir de la croissance économique sans qu'elle ne soit nécessairement accompagnée de développement. En fait, la croissance n'est pas une condition suffisante au développement, puisque l'augmentation de la richesse d'un pays ne se traduit par une amélioration des conditions de vie de la population que si tous peuvent en profiter. La richesse créée doit donc, dans une certaine mesure, être partagée, et il faut veiller à ce qu'elle ne soit pas concentrée uniquement dans les mains de quelques-uns.
2: Et est-ce qu'on peut citer d'autres limites qui font que la croissance peut ne pas aller dans le sens du développement ?
3: Oui, on peut aussi aborder les questions environnementales. Si la notion stricte de développement n'y prête pas trop attention, celle de développement durable le permet davantage. Or, on se rend compte que la croissance économique peut nuire à un tel développement. L'augmentation de la production peut en effet conduire à un usage excessif des ressources naturelles ou à une hausse importante de la pollution. Il faut donc encourager la croissance, mais une croissance qui soit respectueuse de l'environnement.
2: Et à propos donc de cette relation entre croissance et développement, jusque-là on l'a abordé seulement dans le sens le développement comme conséquence de la croissance. Est-ce qu'on peut envisager une autre analyse ?
3: Si le développement peut être dans certaines circonstances une conséquence de la croissance, force est de constater qu'il peut aussi l'influencer. On se trouve alors dans une logique de cycle vicieux ou vertueux selon les situations où croissance et développement s'influencent réciproquement. Pour repartir du calcul de l'IDH, on remarque que l'éducation est essentielle dans la notion de développement. Or, si une population est mieux formée, elle sera aussi plus productive. C'est pareil pour ce qui est de la santé, une population qui est mieux soignée sera elle aussi plus productive.
2: Croissance et développement sont donc inéluctablement liés, mais recouvrent bien deux concepts très différents, ce qui explique que leur corrélation n'est pas évidente, sans oublier bien sûr que d'autres facteurs entrent en compte, comme le partage des richesses ou encore l'environnement. 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

0: Bonjour, bonjour à tous. Dans l'actualité, les deux départements alsaciens sont les derniers à être concernés par la vigilance rouge canicule. Aujourd'hui, le Bas-Rhin et le Haut-Rhin qui vont basculer en orange à partir de 22h. En attendant, la vigilance orange est maintenue sur l'Île-de-France et toute la moitié est du pays. Attention aux orages aussi, alerte orange dans le Massif central et les Pyrénées à partir de 14h avec des risques de grêle et de fortes rafales. Bonne nouvelle pour les petits commerces, le gouvernement a décidé de prolonger la période des soldes d'été en raison de la canicule. Les démarques devaient initialement prendre fin le 21 juillet. La nouvelle date donc de fin n'est pas encore connue, mais l'objectif est de soutenir les boutiques de centre-ville désertées au profit d'Internet et des centres commerciaux climatisés. En tout cas, le budget moyen pour ces promos d'été, 357 euros, c'est 124 de plus que l'an dernier. Et les moins de 35 ans semblent les plus motivés à profiter des soldes.
1: Ben moi, chaque année, je fais les soldes. Un petit peu comme c'est l'été, peut-être maillot de bain ou quoi. Surtout des grosses marques. En vrai, où j'ai pas forcément l'occasion, où je peux pas forcément me les acheter à l'année.
2: Je fais pas vraiment les soldes, mais si je trouve quelque chose de beau qui est forcément moins cher, que je pourrais pas forcément me permettre en général, ben oui, je le prendrais.
3: Oui, je vais faire les soldes. Ouais, moi j'adore. Quand on cherche un peu, si on arrive à la bonne heure, on arrive à trouver des trucs sympas. Ben j'ai besoin de plein de trucs en fait. Je vais profiter pour faire mes affaires d'hiver, parce que je sais que c'est soldé l'été, c'est pour l'hiver, et inversement l'hiver c'est pour l'été. J'achète pas mes vêtements sur internet, rien, parce que je suis taillée un peu spéciale. Donc je préfère aller en magasin, je préfère essayer voir de mes yeux la couleur, la taille et tout ça. Donc non, c'est qu'en boutique.
0: Voilà des propos recueillis par Myline Desbac. Retournement de situation au procès en appel du meurtre de Marie-Pascale Sidol à Avignon en 2019, jugée à Privas. Fabrice Poncé, son ex-mari, vient de passer aux aveux après 7 ans à nier les faits. L'homme de 63 ans a donc enfin livré sa version. En première instance, il avait été condamné à 30 ans de prison. Le verdict de l'appel est attendu lundi soir. En Nouvelle-Calédonie, on vote aujourd'hui pour les provinciales. 2 ans après des émeutes meurtrières et plusieurs reports, ce scrutin crucial se tient dans un climat de tension persistante. Un scrutin sous haute sécurité, donc près de 2400 policiers et gendarmes sont mobilisés. Et puis, ça y est, le tableau est complet pour les 16e de finale de la Coupe du Monde. 32 nations qualifiées donc pour la suite de l'aventure. L'équipe de France jouera mardi soir contre la Suède. Premier match de ce tableau final dès ce soir avec Afrique du Sud-Canada. Coup d'envoi à 21h. Très bonne journée à tous.

0: 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Une petite pensée sur le ravitaillement.
1: À Belfort, on était en zone interdite. Ben, je ne sais pas à quoi ça consistait. Nous, on était en zone interdite, mais on ne savait pas ce que ça voulait dire. Alors, on était jusqu'à Chalindré. On pouvait passer à condition de payer 20 euros aux Allemands. Et alors, on passait en fraude. On s'en foutait pas mal. Mais vous savez, pendant la guerre, c'est pas les sous qui nous... On avait les salaires arrivés. Et alors, donc, pendant la guerre, c'était une question de ravitaillement, c'était une question de bouffe. Hein. On n'avait rien à manger. Et alors, nous, on était à Colombey. On était toujours en trafiqué entre Colombey et puis Belfort. Et on était ravitaillés par Colombey. Là, à Colombey, les gens de Belfort allaient aux pommes de terre dans la Haute-Saône. Mais nous, on ramenait les pommes de terre de Colombey.
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2: Avec Samuel Gruffaz, ambassadeur à Rocha, le mot imposé est aujourd'hui « Église verte ».
3: Église verte, ça me fait penser un peu à un label. Bon, d'ailleurs, c'est un label, Église verte. Un peu comme les labels AB qu'on peut avoir pour les produits bio à Carrefour. Ça montre un peu que, voilà, on est dans une logique un peu de consommation parfois par rapport aux églises et on veut que notre église, elle soit bio, tout comme on veut des produits bio. Ce label, il représente un peu la non-normalité d'avoir une vertu par rapport à l'environnement ou du moins de rechercher cette vertu. Pour la petite histoire, la belle église verte, on peut en avoir un dès qu'on s'engage à avoir une démarche écologique, mais pas forcément quand on a des résultats. Par exemple, je sais pas, ça va être avoir un chauffage qui dépense pas trop d'énergie, typiquement pas un chauffage au fioul pour son église, ou essayer de limiter le gaspillage, essayer de faire des choses soi-même, essayer d'avoir, par exemple, des images de la création de la nature dans les prêches qui sont faits dans les églises. Et ouais, donc c'est plein de bonnes choses. Ça me rappelle juste à quel point c'est dommage que ce soit pas une normalité.
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0: Bonjour, bonjour à tous. Dans l'actualité, les deux départements alsaciens sont les derniers à être concernés par la vigilance rouge canicule aujourd'hui. Le Bas-Rhin et le Haut-Rhin qui vont basculer en orange à partir de 22h. En attendant, la vigilance orange est maintenue sur l'Île-de-France et toute la moitié est du pays. Attention aux orages aussi, alerte orange dans le Massif central et les Pyrénées à partir de 14h avec des risques de grêle et de fortes rafales. Bonne nouvelle pour les petits commerces, le gouvernement a décidé de prolonger la période des soldes d'été en raison de la canicule. Les démarques devaient initialement prendre fin le 21 juillet. La nouvelle date donc de fin n'est pas encore connue, mais l'objectif est de soutenir les boutiques de centre-ville désertées au profit d'Internet et des centres commerciaux climatisés. En tout cas, le budget moyen pour ces promos d'été, 357 euros, c'est 124 de plus que l'an dernier. Et les moins de 35 ans semblent les plus motivés à profiter des soldes.
1: Ben moi, chaque année, je fais les soldes. Un petit peu comme c'est l'été, peut-être maillot de bain ou quoi. Surtout des grosses marques. En vrai, où j'ai pas forcément l'occasion, où je peux pas forcément me les acheter à l'année.
2: Je fais pas vraiment les soldes, mais si je trouve quelque chose de beau qui est bah forcément moins cher, que je pourrais pas forcément me permettre en général, bah oui, je le prendrais.
3: Oui, je vais faire les soldes. Ouais, moi j'adore. Quand on cherche un peu, si on arrive à la bonne heure, on arrive à trouver des trucs sympas. Bah j'ai besoin de plein de trucs en fait. Je vais profiter pour faire mes affaires d'hiver, parce que je sais que c'est soldé l'été, c'est pour l'hiver, et inversement l'hiver c'est pour l'été. J'achète pas mes vêtements sur internet, rien, parce que je suis taillée un peu spéciale. Donc je préfère aller en magasin, je préfère essayer, voir de mes yeux la couleur, la taille et tout ça. Donc non, c'est qu'en boutique.
0: Voilà des propos recueillis par Myline Debac. Retournement de situation au procès en appel du meurtre de Marie-Pascale Sidol à Avignon en 2019, jugé à Privas. Fabrice Poncet, son ex-mari, vient de passer aux aveux après 7 ans à nier les faits. L'homme de 63 ans a donc enfin livré sa version. En première instance, il avait été condamné à 30 ans de prison. Le verdict de l'appel est attendu lundi soir. En Nouvelle-Calédonie, on vote aujourd'hui pour les provinciales. 2 ans après des émeutes meurtrières et plusieurs reports, ce scrutin crucial se tient dans un climat de tension persistante. Un scrutin sous haute sécurité, donc près de 2400 policiers et gendarmes sont mobilisés. Et puis, ça y est, le tableau est complet pour les 16e de finale de la Coupe du Monde. 32 nations qualifiées donc pour la suite de l'aventure. L'équipe de France jouera mardi soir contre la Suède. Premier match de ce tableau final dès ce soir avec Afrique du Sud-Canada. Coup d'envoi à 21h. Très bonne journée à tous.

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1: Bonjour et bienvenue dans Ça vaut le détour. Un peu d'animation française dans cette émission avec Un monstre à Paris de Éric Bergeron, sorti en 2011, avec les voix de Vanessa Paradis et M.
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1: L'histoire de Un monstre à Paris se déroule en 1910, lors du débordement de la Seine dans la ville de Paris. Émile, un timide projectionniste, est embarqué par son ami Raoul, un livreur exubérant, pour aller délivrer un paquet chez un mystérieux professeur botaniste. Là, il déclenche par mégarde un incident avec des potions qui se mélangent. Il pense fuir les lieux ni vus ni connus, mais découvre dans les journaux qu'une créature sème la panique dans les rues de Paris, une créature dont ils sont peut-être à l'origine. Lucille, une amie de Raoul, mais aussi une chanteuse au cabaret L'Oiseau Rare, recueille la créature qui est en fait inoffensive et dotée d'un talent musical hors pair.
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1: En plus des voix de Vanessa Paradis qui joue Lucille et Mathieu Chédid, connu sous le nom de M, qui interprète le monstre, on retrouve aussi Gad Elmaleh, François Cluzet, Ludivine Sagné et Bruno Salomon. Le titre « La scène » chanté dans le film est également sorti sur les radios. Le clip tiré du film a été récompensé meilleur clip de l'année 2012 par la Victoire de la musique. Le réalisateur est le même qui a réalisé « La route d'Eldorado » et « Gang de requins » aux États-Unis. Un monstre à Paris est son premier long-métrage français.
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1: Un monstre à Paris est un petit bijou d'animation. Les animateurs se sont vraiment amusés à glisser des références cinématographiques que l'on prend plaisir à repérer tout au long du film. On y découvre aussi l'ambiance des cabarets dans le Paris des années 1910. Pour Vanessa Paradis, les cabarets, c'est le meilleur endroit pour un artiste à cause de sa taille, sa chaleur humaine, toute la vie des coulisses et l'histoire conservée par ce lieu. Un monstre à Paris est un film qui vaut le détour.
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3: Avec Alain Nussbaumer, directeur du Rimlisauf, le mot imposé du jour est engagement.
4: Je crois que quand on travaille dans le social avec des personnes, à un moment donné, il faut être engagé. Il ne faut pas juste faire son travail parce qu'on fait son travail pour nourrir notre famille ou pour vivre. Il faut à un moment donné se dire, de quoi a besoin l'autre, toutes ces personnes que j'accueille. Quand je parle d'engagement, c'est aussi s'entourer d'une équipe auquel on peut partager. Le fait de pouvoir partager avec d'autres cet engagement, de ne pas se retrouver seul, ça permet aussi d'être beaucoup plus efficace. Parce qu'on peut s'engager à fond et puis être dans son chemin et laisser tous les autres de côté par rapport à notre engagement. Et du coup, beaucoup de gens tombent à côté de nous, mais on n'en voit pas parce qu'on est tellement engagé, on ne voit pas ce qui se passe. L'engagement, pour moi, aujourd'hui, c'est réfléchir ensemble à ce qu'on peut faire pour aider les autres, mais de façon raisonnée et raisonnable. On va beaucoup plus loin dans cet engagement.
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0: Bonjour, bonjour à tous. Dans l'actualité, les deux départements alsaciens sont les derniers à être concernés par la vigilance rouge canicule aujourd'hui. Le Bas-Rhin et le Haut-Rhin qui vont basculer en orange à partir de 22h. En attendant, la vigilance orange est maintenue sur l'Île-de-France et toute la moitié est du pays. Attention aux orages aussi, alerte orange dans le Massif central et les Pyrénées à partir de 14h avec des risques de grêle et de fortes rafales. Bonne nouvelle pour les petits commerces, le gouvernement a décidé de prolonger la période des soldes d'été en raison de la canicule. Les démarques devaient initialement prendre fin le 21 juillet. La nouvelle date donc de fin n'est pas encore connue, mais l'objectif est de soutenir les boutiques de centre-ville désertées au profit d'Internet et des centres commerciaux climatisés. En tout cas, le budget moyen pour ces promos d'été, 357 euros, c'est 124 de plus que l'an dernier. Et les moins de 35 ans semblent les plus motivés à profiter des soldes.
1: Ben moi, chaque année, je fais les soldes. Un petit peu comme c'est l'été, peut-être maillot de bain ou quoi. Surtout des grosses marques. En vrai, où j'ai pas forcément l'occasion, où je peux pas forcément me les acheter à l'année.
2: Je fais pas vraiment les soldes, mais si je trouve quelque chose de beau qui est forcément moins cher, que je pourrais pas forcément me permettre en général, ben oui, je le prendrais.
3: Oui, je vais faire les soldes. Ouais, moi j'adore. Quand on cherche un peu, si on arrive à la bonne heure, on arrive à trouver des trucs sympas. Ben j'ai besoin de plein de trucs en fait. Je vais profiter pour faire mes affaires d'hiver, parce que je sais que c'est soldé l'été, c'est pour l'hiver, et inversement l'hiver c'est pour l'été. J'achète pas mes vêtements sur internet, rien, parce que je suis taillée un peu spéciale. Donc je préfère aller en magasin, je préfère essayer, voir de mes yeux la couleur, la taille et tout ça. Donc non, c'est qu'en boutique.
0: Voilà des propos recueillis par Myline Debac. Retournement de situation au procès en appel du meurtre de Marie-Pascale Sidol à Avignon en 2019, jugé à Privas. Fabrice Poncé, son ex-mari, vient de passer aux aveux après 7 ans à nier les faits. L'homme de 63 ans a donc enfin livré sa version. En première instance, il avait été condamné à 30 ans de prison. Le verdict de l'appel est attendu lundi soir. En Nouvelle-Calédonie, on vote aujourd'hui pour les provinciales. 2 ans après des émeutes meurtrières et plusieurs reports, ce scrutin crucial se tient dans un climat de tension persistante. Un scrutin sous haute sécurité, donc près de 2400 policiers et gendarmes sont mobilisés. Et puis, ça y est, le tableau est complet pour les 16e de finale de la Coupe du Monde. 32 nations qualifiées donc pour la suite de l'aventure. L'équipe de France jouera mardi soir contre la Suède. Premier match de ce tableau final dès ce soir avec Afrique du Sud, Canada. Coup d'envoi à 21h. Très bonne journée à tous.
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2: Aujourd'hui, j'avais envie de partager avec vous une chanson qui me rappelle une période très dure mais en même temps très amusante de ma vie. Je vivais à l'époque à Nice en colocation et ma coloc, je lui fais un petit bisou au passage, écoutait tout le temps cette chanson en faisant la vaisselle et c'est resté. Aujourd'hui, j'ai associé Take Me On avec elle et quand je l'entends, je repense à tous ces bons moments passés dans notre appartement. Alors on écoute cette chanson tout de suite.

0: C'était Take Me On de A, une chanson qui date de 1985 et qui me fait beaucoup danser.
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0: Même si j'avais l'habitude de tout ça.
1: Bonjour, bonjour à tous. Dans l'actualité, la canicule commence enfin à s'essouffler. La vigilance rouge ne concerne plus que le Haut-Rhin et le Bas-Rhin. Une alerte maximale qui sera d'ailleurs levée ce soir à 22h. Dans le même temps, plusieurs dizaines d'autres départements restent en vigilance orange entre l'Île-de-France et toute la moitié est du pays. La mortalité, elle, a explosé en France sous l'effet de cet épisode caniculaire. Santé publique France recense déjà environ 1000 décès supplémentaires au-dessus de la normale depuis mercredi. Une surmortalité qui touche toutes les tranches d'âge, mais en particulier les plus de 65 ans, avec un bond de 40% des décès à domicile en Île-de-France. À Nantes, un jeune de 19 ans tué par balle la nuit dernière près du stade de la Beaujoire. C'est le cinquième mort par arme à feu en deux mois dans la ville. Depuis fin avril, la commune fait face à une vague de règlements de compte, tous liés au trafic de stupéfiants, d'après la police. Nouveaux échanges de frappes entre les États-Unis et l'Iran entre hier et aujourd'hui. Les deux pays s'accusent mutuellement d'avoir violé le cessez-le-feu ces derniers jours. Donald Trump menace d'anéantir la République islamique si la guerre reprend. De son côté, l'Iran affirme sa détermination à défendre sa souveraineté face à l'agression américaine. En foot, un coup d'œil sur la Coupe du Monde. Fini les phases de groupe et place au 16e de finale avec les équipes restantes. Le premier match, c'est ce soir. Afrique du Sud-Canada, coup d'envoi à 21h. La France, de son côté, jouera contre la Suède mardi à 23h. Et puis, le monde du livre qui lance une nouvelle campagne nationale pour encourager la lecture cet été. L'idée, c'est de montrer que lire permet de s'évader et d'être libre dans un contexte marqué par la concurrence des écrans et la baisse de la lecture. Mathéo, 7 ans, adore se plonger dans ses livres. On l'écoute.
2: Oui, j'aime bien lire parce que j'apprends des mots et ça m'aide à inventer des personnages ou à penser à des personnages. J'aime bien les BD, je lis des romans de mon âge et des romans de maman. Le livre avec l'histoire la plus drôle, c'était des BD un peu courtes, mais c'est des trucs drôles. C'est bien de lire parce que tu peux imaginer les personnages et ça t'apprend à bien parler.
1: Voilà des propos recueillis par Julie Pierret. Les responsables du secteur de la littérature incitent en tout cas les Français à lire juste 15 minutes par jour. Voilà pour l'essentiel de l'actualité. C'est la fin de ce flash. Très bonne journée à tous.
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1: Les brevets devraient être annulés pour que les pauvres aient accès aux médicaments.
0: Bonjour Nicolas.
2: Bonjour Gladys.
0: Alors quand on parle de brevets, que ce soit dans le domaine des médicaments ou dans tout autre domaine, on ne peut pas passer à côté de la notion de propriété intellectuelle. Alors justement, quelle est la législation au niveau international dans ce domaine ?
2: À l'échelle internationale, le régime actuel de la propriété intellectuelle relève d'un accord signé en 1994 dans le cadre de l'OMC, l'Organisation mondiale du commerce. Cet accord est connu sous son sigle DATPIC, qui signifie qu'il s'agit d'un accord concernant les aspects des droits de propriété intellectuelle qui touchent au commerce. Le principe de ce texte est simple, il est de renforcer l'obligation pour tout pays de respecter la propriété intellectuelle.
0: Alors ça semble tout à fait normal, mais en même temps, ce type de texte a pu susciter et peut encore susciter de nombreuses inquiétudes concernant notamment l'accès des populations aux médicaments.
2: C'est vrai, s'agissant par nature de droits d'interdire, les droits de la propriété intellectuelle et tout particulièrement le brevet posent un certain nombre de problèmes éthiques. En garantissant l'exploitation exclusive d'un composé chimique à une seule entreprise, le brevet n'encourage pas toujours à une diffusion large et à moindre coût des médicaments, dont pourtant de nombreuses personnes auraient besoin, notamment dans les pays en développement.
0: Ce sont donc les populations pauvres qui se trouvent être les plus pénalisées par ce système.
2: Oui, et en particulier celles qui vivent dans les pays en développement. Un chiffre assez simple en rend compte, 87% des ventes mondiales de médicaments sont réalisées dans les pays industrialisés, qui démographiquement ne représentent pourtant pas plus de 18,7% de la population mondiale. Cette inégalité se double en plus d'une forte injustice, car les pays en développement se trouvent être les plus touchés par les maladies à forte morbidité. Ce phénomène est aussi aggravé par le fait qu'une entreprise pharmaceutique a tendance à anticiper les profits qu'elle peut réaliser et elle privilégiera les recherches sur des maladies qui touchent un large public, pas forcément des maladies tropicales en l'occurrence.
0: Ne serait-il donc pas judicieux d'annuler ce système des brevets ou en tout cas dans le domaine de la santé ?
2: Ben pas forcément, contrairement à ce que l'on pourrait penser, ça ne serait pas forcément judicieux d'annuler ce système de brevets parce que le coût initial et l'incertitude entourant une nouvelle connaissance sont élevés. À l'inverse, sa reproduction est au contraire quasiment gratuite. Une absence de brevet aurait alors tendance à favoriser des comportements de type passager clandestin, consistant à ne pas s'engager en premier dans les dépenses de recherche et développement, mais à bénéficier ensuite des découvertes des autres. Le brevet est alors une garantie pour une entreprise pharmaceutique d'avoir un monopole sur son produit pendant un certain temps, et ça peut aussi constituer une incitation à investir pour trouver d'autres médicaments.
0: Alors comment on peut faire pour que les plus pauvres ne soient pas les grands perdants de ce système ?
2: Certains pays en développement et certaines ONG ont fait part de leurs craintes. Ces mobilisations à l'encontre des ADPIC ont contribué à assouplir pour les nations pauvres touchées par de graves problèmes de santé l'obligation de respecter le droit de propriété sur les brevets pharmaceutiques. En parallèle, certaines firmes se sont aussi montrées favorables à des dérogations dans des conditions très spécifiques. L'entreprise pharmaceutique Roche s'est ainsi engagée à ne déposer aucun brevet dans les 50 pays désignés comme les moins avancés. Il faut alors continuer dans cette direction.
0: La solution, on voit bien, n'est donc pas aussi simple que de décider tout bêtement d'annuler les brevets. Des solutions alternatives, par contre, existent et méritent là aussi d'être approfondies. Vous pouvez retrouver cette chronique sur le blog du CEL, blog.celfrance.org, également sur le site de la radio, www.radioarc-en-ciel.com. C'était Idées reçues sur l'aide au développement. 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
1: Avec Françoise Caron, présidente des AFP, Association familiale protestante, le mot imposé est aujourd'hui « enfant ».
2: Enfant, l'enfant que j'ai été, les enfants du monde entier, les miens, mes enfants, mes petits-enfants, et puis tous ces enfants qui sont victimes d'abus sexuels, de violences, de négligence, tous ces enfants qu'on a besoin de rejoindre, d'accueillir, de serrer dans ses bras, tous ces enfants qui ont besoin d'une parole d'encouragement, valorisante, qui ont besoin qu'on les fasse rêver, qu'on leur dise que c'est possible, qu'on leur donne la main sur le chemin, et tous ces enfants qui ont besoin d'un père et d'une mère aimants, qui ont besoin aussi de guérir de ses pères et de ses mères qui parfois les ont mal aimés. Je ne peux que rebondir avec parents, parents biologiques, parents de cœur, grands frères, grandes sœurs. En tout cas, il n'y a pas d'enfant sans parents, sans modèle. Et tout adulte devrait pouvoir être parent pour ses enfants qui ont tant besoin.
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0: Bonjour, bonjour à tous. Dans l'actualité, la canicule commence enfin à s'essouffler. La vigilance rouge ne concerne plus que le Haut-Rhin et le Bas-Rhin. Une alerte maximale qui sera d'ailleurs levée ce soir à 22h. Dans le même temps, plusieurs dizaines d'autres départements restent en vigilance orange entre l'Île-de-France et toute la moitié est du pays. La mortalité, elle, a explosé en France sous l'effet de cet épisode caniculaire. Santé publique France recense déjà environ 1000 décès supplémentaires au-dessus de la normale depuis mercredi. Une surmortalité qui touche toutes les tranches d'âge, mais en particulier les plus de 65 ans, avec un bond de 40% des décès à domicile en Île-de-France. À Nantes, un jeune de 19 ans tué par balle la nuit dernière près du stade de la Beaujoire. C'est le cinquième mort par arme à feu en deux mois dans la ville. Depuis fin avril, la commune fait face à une vague de règlements de compte, tous liés au trafic de stupéfiants, d'après la police. Nouveaux échanges de frappes entre les États-Unis et l'Iran entre hier et aujourd'hui. Les deux pays s'accusent mutuellement d'avoir violé le cessez-le-feu ces derniers jours. Donald Trump menace d'anéantir la République islamique si la guerre reprend. De son côté, l'Iran affirme sa détermination à défendre sa souveraineté face à l'agression américaine. En foot, un coup d'œil sur la Coupe du Monde, fini les phases de groupe et place au 16e de finale avec les équipes restantes. Le premier match, c'est ce soir, Afrique du Sud-Canada, coup d'envoi à 21h. La France, de son côté, jouera contre la Suède mardi à 23h. Et puis, le Monde du Livre qui lance une nouvelle campagne nationale pour encourager la lecture cet été. L'idée, c'est de montrer que lire permet de s'évader et d'être libre dans un contexte marqué par la concurrence des écrans et la baisse de la lecture. Mathéo, 7 ans, adore se plonger dans ses livres. On l'écoute.
1: Oui, j'aime bien lire parce que j'apprends des mots et ça m'aide à inventer des personnages ou à penser à des personnages. J'aime bien les BD. Je lis des romans de mon âge et des romans de maman. Le livre avec l'histoire la plus drôle, c'était des BD un peu courtes, mais c'est des trucs drôles. C'est bien de lire parce que tu peux imaginer les personnages et ça t'apprend à bien parler.
0: Voilà des propos recueillis par Julie Pierret. Les responsables du secteur de la littérature incitent en tout cas les Français à lire juste 15 minutes par jour. Voilà pour l'essentiel de l'actualité. C'est la fin de ce flash. Très bonne journée à tous. 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
2: Avec Sarah Lunyanga-Conki, chargée de communication parrainage au CEL, le mot imposé est aujourd'hui pays.
3: Ça a plusieurs significations pour moi. J'ai la double culture. Je suis née en France. Je suis originaire du Congo. J'ai voyagé dans plusieurs pays. Donc en fait, pour moi, pays, ça me fait penser à voyage. Ça me fait penser à richesse culturelle, justement. Ça me fait penser à découverte. Pays, pour moi, c'est extrêmement... Ouais, c'est extrêmement varié. C'est grand. C'est, ouais, pays, c'est extraordinaire. Le fait d'avoir justement cette double culture et d'aimer découvrir d'autres pays, ça me montre qu'on peut être né à un endroit... vivre à un endroit, mais en fait, être rattaché dans tous les pays où on peut aller. Pour moi, découvrir mon pays qui est le Congo, c'est retourner à mes racines, savoir d'où est-ce que je viens, découvrir où mes parents ont marché, mes grands-parents. Je sais qui je suis, mais trouver aussi cette part d'identité qui est la mienne.
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0: Bonjour, bonjour à tous. Dans l'actualité, la canicule commence enfin à s'essouffler. La vigilance rouge ne concerne plus que le Haut-Rhin et le Bas-Rhin. Une alerte maximale qui sera d'ailleurs levée ce soir à 22h. Dans le même temps, plusieurs dizaines d'autres départements restent en vigilance orange entre l'Île-de-France et toute la moitié est du pays. La mortalité, elle, a explosé en France sous l'effet de cet épisode caniculaire. Santé publique France recense déjà environ 1000 décès supplémentaires au-dessus de la normale depuis mercredi. Une surmortalité qui touche toutes les tranches d'âge, mais en particulier les plus de 65 ans, avec un bond de 40% des décès à domicile en Île-de-France. À Nantes, un jeune de 19 ans tué par balle la nuit dernière près du stade de la Beaujoire. C'est le cinquième mort par arme à feu en deux mois dans la ville. Depuis fin avril, la commune fait face à une vague de règlements de compte, tous liés au trafic de stupéfiants, d'après la police. Nouveaux échanges de frappes entre les États-Unis et l'Iran entre hier et aujourd'hui. Les deux pays s'accusent mutuellement d'avoir violé le cessez-le-feu ces derniers jours. Donald Trump menace d'anéantir la République islamique si la guerre reprend. De son côté, l'Iran affirme sa détermination à défendre sa souveraineté face à l'agression américaine. En foot, un coup d'œil sur la Coupe du Monde. Fini les phases de groupe et place au 16e de finale avec les équipes restantes. Le premier match, c'est ce soir. Afrique du Sud, Canada. Coup d'envoi à 21h. La France, de son côté, jouera contre la Suède mardi à 23h. Et puis, le Monde du Livre qui lance une nouvelle campagne nationale pour encourager la lecture cet été. L'idée, c'est de montrer que lire permet de s'évader et d'être libre dans un contexte marqué par la concurrence des écrans et la baisse de la lecture. Mathéo, 7 ans, adore se plonger dans ses livres. On l'écoute.
1: Oui, j'aime bien lire parce que j'apprends des mots et ça m'aide à inventer des personnages ou à penser à des personnages. J'aime bien les BD. Je lis des romans de mon âge et des romans de maman. Le livre avec l'histoire la plus drôle, c'était des BD un peu courtes, mais c'est des trucs drôles. C'est bien de lire parce que tu peux imaginer les personnages et ça t'apprend à bien parler.
0: Voilà des propos recueillis par Julie Pierret. Les responsables du secteur de la littérature incitent en tout cas les Français à lire juste 15 minutes par jour. Voilà pour l'essentiel de l'actualité. C'est la fin de ce flash. Très bonne journée à tous.
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3: Si vous êtes un auditeur assidu de votre émission préférée de culture générale sur le monde digital, ou qu'à défaut vous êtes un minimum lucide sur votre quotidien, vous devez déjà probablement savoir que vous passez trop de temps sur votre cher petit téléphone intelligent. Et du coup, vous savez aussi que l'un des trucs que vous avez le plus tendance à faire, c'est scroller à l'infini sur divers réseaux sociaux. Et bah, ça tombe bien parce qu'aujourd'hui, dans Daily Binary, on va vous donner quelques informations sur ces mêmes réseaux. C'est cadeau.
4: Déjà, comme vous devez vous en douter, vous n'êtes pas le seul à être tombé dans le piège. Aujourd'hui, dans le monde, on considère que plus de 4,62 milliards de personnes utilisent les réseaux sociaux, un chiffre qui ne cesse d'augmenter, avec un peu plus de 10% d'utilisateurs en plus chaque année.
3: Toujours dans le monde, c'est presque 2h30 en moyenne qui sont consacrées par les internautes aux réseaux sociaux, avec un record détenu par le Nigeria, les Philippines et le Ghana. A l'inverse, c'est au Japon, aux Pays-Bas et au royaume de Kim Jong-un que les réseaux sont les moins populaires.
4: Pour la moyenne d'âge, si vous avez entre 20 à 29 ans, vous êtes tout pile dans la fourchette des utilisateurs les plus représentés sur les médias sociaux. Et si vous êtes une femme, il est très probable que vous l'utilisez plus que vos compères masculins, avec une moyenne supérieure d'une heure.
3: Pour les réseaux les plus populaires, Facebook trône toujours en tête, avec plus de 2 milliards d'utilisateurs actifs. Instagram, quant à lui, en possède 1,5 milliard et TikTok 1 milliard. Ainsi, aussi étrangement que cela puisse paraître, Facebook reste toujours en tête malgré la concurrence féroce. Pépouze, le Zuckerberg.
4: On pourrait aussi s'attarder sur les milliards de bénéfices que génèrent les réseaux en exploitant vos données personnelles, mais l'épisode serait beaucoup trop long. Alors on va vous laisser sur cette note positive. Si c'est gratuit, c'est vous le produit. Ouais, trop feel good ça.
3: C'était Daily Binary, rendez-vous demain pour une nouvelle dose de culture générale
4: sur le monde digital.
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1: Paul et Sephora. Ce nom vous dit quelque chose ? C'est tout à fait normal, puisque ce n'est autre que le nouveau nom depuis 2015 de la plateforme chrétienne Sephora. Depuis, elle a évolué jusqu'à devenir la première marketplace chrétienne francophone. Nous avons pu interroger son président, Pascal Portucalian, sur la genèse d'un tout nouveau projet appelé Superbook.
2: Alors Superbook, c'est une série de DVD qui a été conçue, produite par le réseau de télévision américain CBN. Et pour sa version française, donc elle a été éditée en collaboration par Paul et Sephora et Sage Distribution. Sage Distribution que vous connaissez pour avoir déjà sorti des films comme La Résurrection du Christ, comme L'Étoile de Noël, etc.
1: Superbook est donc le fruit d'une belle collaboration. Mais de quoi sont exactement constitués ces DVD destinés aux enfants ? Pascal nous répond.
2: C'est une série en plusieurs saisons, donc qui va sortir sur plusieurs années. Là, nous sortons donc les DVD 1 et 2. Ça raconte les histoires de la Bible vues par des enfants. Donc ce sont deux enfants, un petit garçon, une petite fille et un petit robot, donc du monde contemporain, qui sont transportés dans le temps à l'époque des histoires de la Bible. Donc dans le premier DVD, on va avoir trois histoires, hein, l'histoire d'Adam et Ève, l'histoire de Jacob, l'histoire d'Isaac et Abraham. Voilà, le DVD 2, ça va être encore d'autres histoires, David et Goliath, les 10 commandements, l'Exode, etc. Voilà, et puis petit à petit, donc, on va avancer comme ça dans le temps et dans la chronologie biblique.
1: Des DVD pour les enfants, oui, mais au fait, pour quel âge ?
2: Alors, je dirais principalement, on va dire les 4-13 ans. Voilà, 4-13 ans. Pourquoi pas en dessous de 4 ? Ben, tout simplement parce que moi, personnellement, je déconseille aux enfants de moins de 4 ans de regarder des écrans. Mais sinon, les histoires en tant que telles, elles sont tout à fait compréhensibles par ce public-là. Il n'y a pas de souci. Et puis, ben, au-delà de 13 ans, effectivement, ce format-là risque de moins leur plaire, encore que ça se discute facilement. Donc, voilà, on va dire la fourchette est assez large parce que le dessin animé, le film d'animation est très compréhensible, l'histoire est transmise de manière limpide, et puis les enfants arrivent à s'identifier aux personnages contemporains qui sont dans ces films-là.
1: Superbook, un beau projet donc de film d'animation racontant les histoires de la Bible autrement. Mais nous nous sommes demandé en quoi cela pouvait-il être encore pertinent aujourd'hui à l'ère d'Internet.
2: Bon, alors le thème de la Bible, il était pertinent il y a 2000 ans, il est pertinent aujourd'hui et il sera encore pertinent dans longtemps. Donc de ce côté-là, je ne me pose aucun problème sur la pertinence des histoires bibliques. Elles continuent d'inspirer, de nous habiter, de conduire aussi nos actions. Pour ce qui est de la pertinence maintenant du format DVD, ces dessins animés, donc on va les trouver en DVD, mais aussi ils vont être accompagnés par toute une série de jeux interactifs sur Internet. Qui ceux-là sont disponibles de manière libre d'accès. On va trouver également des activités, des animations pour les groupes d'école du dimanche, etc. Des formats pour les parents, pour les animateurs. Donc il y a pas mal de choses qui sont constituées autour du concept, on va dire, Superbook. Faut savoir que Superbook, c'est quelque chose quand même qui est pas tout neuf. Le projet, beaucoup de gens de ma génération, on va dire des gens qui ont entre 30 et 45 ans, connaissent Superbook parce que déjà au début des années 80, il y avait une série Superbook qui était déjà sortie, qui avait cartonné, que les enfants avaient beaucoup aimé à l'époque. Toute cette génération 80-90 avait été bercée avec Superbook. Et là, c'est une toute nouvelle version. C'est du film d'animation avec de très belles animations réalisées notamment par les studios Disney. C'est du super boulot, quoi. C'est magnifique.
1: Vous l'aurez compris, si vous avez dans votre entourage un enfant entre 4 et 13 ans, c'est le cadeau à lui faire. Je laisse le soin à Pascal Portucalian, président de Paul et Sephora, de vous communiquer son prix ainsi que les points de vente où les trouver.
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0: Bonjour, bonjour à tous. Dans l'actualité, la canicule commence enfin à s'essouffler. La vigilance rouge ne concerne plus que le Haut-Rhin et le Bas-Rhin. Une alerte maximale qui sera d'ailleurs levée ce soir à 22h. Dans le même temps, plusieurs dizaines d'autres départements restent en vigilance orange entre l'Île-de-France et toute la moitié est du pays. La mortalité, elle, a explosé en France sous l'effet de cet épisode caniculaire. Santé publique France recense déjà environ 1000 décès supplémentaires au-dessus de la normale depuis mercredi. Une surmortalité qui touche toutes les tranches d'âge, mais en particulier les plus de 65 ans, avec un bond de 40% des décès à domicile en Île-de-France. À Nantes, un jeune de 19 ans tué par balle la nuit dernière près du stade de la Beaujoire. C'est le cinquième mort par arme à feu en deux mois dans la ville. Depuis fin avril, la commune fait face à une vague de règlements de compte, tous liés au trafic de stupéfiants, d'après la police. Nouveaux échanges de frappes entre les États-Unis et l'Iran entre hier et aujourd'hui. Les deux pays s'accusent mutuellement d'avoir violé le cessez-le-feu ces derniers jours. Donald Trump menace d'anéantir la République islamique si la guerre reprend. De son côté, l'Iran affirme sa détermination à défendre sa souveraineté face à l'agression américaine. En foot, un coup d'œil sur la Coupe du Monde, fini les phases de groupe et place au 16e de finale avec les équipes restantes. Le premier match, c'est ce soir, Afrique du Sud-Canada, coup d'envoi à 21h. La France, de son côté, jouera contre la Suède mardi à 23h. Et puis, le Monde du Livre qui lance une nouvelle campagne nationale pour encourager la lecture cet été. L'idée, c'est de montrer que lire permet de s'évader et d'être libre dans un contexte marqué par la concurrence des écrans et la baisse de la lecture. Mathéo, 7 ans, adore se plonger dans ses livres. On l'écoute.
1: Oui, j'aime bien lire parce que j'apprends des mots et ça m'aide à inventer des personnages ou à penser à des personnages. J'aime bien les BD. Je lis des romans de mon âge et des romans de maman. Le livre avec l'histoire la plus drôle, c'était des BD un peu courtes, mais c'est des trucs drôles. C'est bien de lire parce que tu peux imaginer les personnages et ça t'apprend à bien parler.
0: Voilà des propos recueillis par Julie Pierret. Les responsables du secteur de la littérature incitent en tout cas les Français à lire juste 15 minutes par jour. Voilà pour l'essentiel de l'actualité. C'est la fin de ce flash. Très bonne journée à tous.

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0: Nick Cave, né à Melbourne, personnage ambivalent, à la fois dandy ténébreux, mais aussi narrateur d'histoires d'amour terrestre. Mais derrière le costume, qu'en est-il vraiment ?
1: Un peu d'histoire.
0: Nick Cave forme les Bad Seeds en 1983, lorsqu'il rencontre le musicien allemand Blixa Bargeld, figure éminente de la musique berlinoise de l'après-guerre. Avec son aide et celle de quelques anciens partenaires de son ancien groupe à lui, de Melbourne, The Birthday Party, Nick Cave a pour ambition de se renouveler, lui qui écrit des textes pétris de références religieuses, oniriques et angoissantes, à l'image d'un songwriter folk qui s'intéresserait à l'envers de chaque décor qu'il fréquente.

C'est donc décidé. Après la tornade punk et mortuaire des birthday parties, Nick Cave part à Berlin et change d'habillage musical. Il veut montrer au monde qu'il écrit de véritables chansons, comme Johnny Cash ou encore Leonard Cohen, toujours avec cette volonté de dérouter son ancien public.

0: Le contexte.
1: Mais si Nick Cave et ses Bad Seeds ont petit à petit réussi à se frayer un chemin vers le succès, du début des années 80, plutôt underground jusqu'à la fin des années 90, où il s'imposera lui et son groupe dans le monde entier, ils n'ont jamais été aussi pertinents que sur ce chemin justement, où le groupe tâtonne, invente réellement quelque chose en cherchant un son, paranoïaque, dangereux. Étrange en somme, plus étrange que la gentillesse dont il fera preuve lorsqu'il sera plus connu. On écoute.

0: Bonjour, bonjour à tous. Dans l'actualité, la canicule commence enfin à s'essouffler. La vigilance rouge ne concerne plus que le Haut-Rhin et le Bas-Rhin. Une alerte maximale qui sera d'ailleurs levée ce soir à 22h. Dans le même temps, plusieurs dizaines d'autres départements restent en vigilance orange entre l'Île-de-France et toute la moitié est du pays. La mortalité, elle, a explosé en France sous l'effet de cet épisode caniculaire. Santé publique France recense déjà environ 1000 décès supplémentaires au-dessus de la normale depuis mercredi. Une surmortalité qui touche toutes les tranches d'âge, mais en particulier les plus de 65 ans, avec un bond de 40% des décès à domicile en Île-de-France. À Nantes, un jeune de 19 ans tué par balle la nuit dernière près du stade de la Beaujoire. C'est le cinquième mort par arme à feu en deux mois dans la ville. Depuis fin avril, la commune fait face à une vague de règlements de compte, tous liés au trafic de stupéfiants, d'après la police. Nouveaux échanges de frappes entre les États-Unis et l'Iran entre hier et aujourd'hui. Les deux pays s'accusent mutuellement d'avoir violé le cessez-le-feu ces derniers jours. Donald Trump menace d'anéantir la République islamique si la guerre reprend. De son côté, l'Iran affirme sa détermination à défendre sa souveraineté face à l'agression américaine. En foot, un coup d'œil sur la Coupe du Monde, fini les phases de groupe et place au 16e de finale avec les équipes restantes. Le premier match, c'est ce soir, Afrique du Sud-Canada, coup d'envoi à 21h. La France, de son côté, jouera contre la Suède mardi à 23h. Et puis, le monde du livre qui lance une nouvelle campagne nationale pour encourager la lecture cet été. L'idée, c'est de montrer que lire permet de s'évader et d'être libre dans un contexte marqué par la concurrence des écrans et la baisse de la lecture. Mathéo, 7 ans, adore se plonger dans ses livres. On l'écoute.
1: Oui, j'aime bien lire parce que j'apprends des mots et ça m'aide à inventer des personnages ou à penser à des personnages. J'aime bien les BD. Je lis des romans de mon âge et des romans de maman. Le livre avec l'histoire la plus drôle, c'était des BD un peu courtes, mais c'est des trucs drôles. C'est bien de lire parce que tu peux imaginer les personnages et ça t'apprend à bien parler.
0: Voilà des propos recueillis par Julie Pierret. Les responsables du secteur de la littérature incitent en tout cas les Français à lire juste 15 minutes par jour. Voilà pour l'essentiel de l'actualité. C'est la fin de ce flash. Très bonne journée à tous.

Salut les cocos, bienvenue dans Petit Écran Rococo, la chronique qui revient sur vos séries d'enfance. Dernier arrêt en 83 avec une autre adaptation d'une série de romans historiques, on peut le dire, puisqu'il s'agit de Sherlock Holmes, le détective le plus célèbre de Grande-Bretagne.

0: Présenté par l'inimitable Sir Arthur Conan Doyle, Sherlock Holmes naît à la fin des années 1880 et ses aventures sont ensuite adaptées plus de 220 fois au cinéma ou à la télévision. Concernant notre série, elle contient elle aussi son lot de petites anecdotes. Tout d'abord, les 6 premiers épisodes ont été réalisés par Kiyotsuke Mikuriya et surtout Hayao Miyazaki, à qui l'on doit entre autres Le Voyage de Chihiro, Princesse Mononoke ou encore Le Château Ambulant. Mis en chantier pour la première fois en 1981, le dessin animé est rapidement interrompu en raison de problèmes avec les ayants droit de Conan Doyle. Miyazaki se retire, mais Mikuriya prend la relève en coproduction avec l'Italie. En tout, 26 épisodes seront réalisés et comme avec les personnages de la série Le Tour du Monde en 80 jours, ceux de Sherlock Holmes seront représentés sous la forme de canidés. Chiens, renards, loups, bref, une nouvelle vague de héros anthropomorphes. Mais justement, pourquoi ces animaux ?
1: Ouais, le loup, ça fait grand méchant loup, enfin, petit chaperon rouge, je pense que ça fait sens. Les chiens, ça doit être pisteur, un peu comme enfin, les chiens des policiers, ça doit être dans ce truc-là. Et le renard, parce que t'es rusé comme un renard, donc je suppose que, enfin, logiquement, ça ferait sens que ça soit ça.
2: Ouais, exactement, ça a permis, je pense, de donner la personnalité des personnages à travers les animaux. Et pour les enfants, ça permettait d'être plus ludique et d'associer justement les personnages avec les animaux associés.
0: Pour un dessin animé destiné aux enfants, les dialogues et scénarios sont sans nul doute fouillés et approfondis. Simple exemple.
3: Regardez ça. Voici les endroits où les voleurs ont opéré depuis un mois. Il est évident que tout devient élémentaire. Il est évident qu'on ne vole que du matériel destiné à un sous-marin. Par exemple, une pièce de périscope.
0: Les traces d'humour restent les bienvenues, mais j'imagine qu'habituer les enfants à des intrigues étudiées dès leur plus jeune âge est le meilleur moyen de développer leur esprit critique.
1: Je pense que oui, parce que ça te fait réfléchir, c'est pas juste t'es assis bêtement à regarder sans réfléchir. Et puis je pense qu'en grandissant, ta perspective elle change aussi. Quand t'as 4 ans, tu comprends pas la même façon que quand t'en as 9 ou 10. Et je pense que ça fait réfléchir et après, surtout Sherlock Holmes, ça parle à beaucoup de monde, je pense.
2: Ouais, je pense qu'il y a beaucoup de dessins animés qui peuvent se ressembler, donc prendre le contre-pied et de rajouter une intrigue comme un thriller avec beaucoup de choses, de personnages, une histoire, ça peut donner un plus.
1: Et ça peut créer une passion pour ce genre de choses, donc je pense que c'est intelligent. Comme par exemple, Dora, c'est pas le même truc, mais t'apprends une langue, donc je pense que c'est des concepts qui sont assez intéressants et qu'il faut conserver dans les dessins animés.
2: Et justement pour tous, pas seulement pour les enfants, mais aussi pour les parents qui regardent, ça peut être moins ennuyant que d'autres dessins animés.
0: D'ailleurs, il est dit que Holmes aurait été le précurseur de la police scientifique. Dans son œuvre, Conan Doyle a créé tout un processus pour rechercher des indices et résoudre des affaires. De là, ces techniques se sont développées au point d'être peu à peu adoptées par les brigades criminelles. Alors, Holmes et Conan Doyle, des visionnaires pour leur époque ? Ce qui est sûr, c'est que ce personnage fictif aura traversé les siècles. D'ailleurs, quels sont les préférés de nos cocos ?
1: Je me rappelle des Moriarty, enfin dans la série,
2: ouais.
1: Quoi.
2: Moriarty, donc Sherlock Watson. Avec Watson, son associé.
1: Son frère, comment il s'appelle ?
2: Ah oui, le frère de Sherlock. Le frère, je sais plus comment il s'appelle.
1: Il travaille au gouvernement dans la série, dans le dessin animé.
2: Il y avait aussi la personne qui l'héberge, je sais plus son nom, Madame... Je sais plus, mais qui l'aide souvent dans les intrigues aussi, qui lui donne beaucoup de conseils.
0: La chère Madame Hudson. Petite différence avec la série britannique portée par Benedict Cumberbatch et Martin Freeman. Dans le dessin animé, Holmes n'a pas de frère. Enfin, pour celles et ceux qui auront les oreilles les plus affûtées, vous aurez peut-être remarqué que la voix française qui repose sur le générique n'est autre que celle d'Amélie Morin, qui a également doublé le personnage de Candy dans la série éponyme. Et puis, dernier petit point avant de laisser Sherlock et Watson vaquer à leurs occupations, l'incontournable élémentaire, mon cher Watson, n'a jamais existé dans les romans originaux. C'est un ajout de la part des adaptations. Amusant, pas vrai ? Merci pour votre présence et votre écoute, et on se retrouve très bientôt avec le 18e épisode de Petit Écran Rococo. Quelle sera la prochaine série d'animation ? Comptez sur moi pour garder la surprise jusqu'au bout. À plus tard !
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1: Nouveau converti et plein de zèle, le jeune William Booth devient prédicateur laïque et annonce l'évangile Bible en main dans les rues d'Angleterre une fois ses journées de travail terminées. Remarqué par un pasteur de Nottingham qui l'encourage à se consacrer au ministère à plein temps, il rencontre un médecin qui lui déclare qu'il n'est aucunement qualifié pour les fatigues de cette profession et qui ne lui donne pas un an de pastorat avant de l'enterrer. Quel diagnostic étonnant quand on sait ce que sera la vie du fondateur de l'armée du salut. William Booth est né en avril 1829 à Nottingham après que son père y ait déménagé suite à quelques revers de fortune dans ses affaires. Côtoyant la misère des cités industrielles, il doit quitter l'école à l'âge de 13 ans pour entrer en apprentissage chez un prêteur sur gage. Malheureusement, le décès de son père survenant peu de temps après, la situation se complique encore un peu pour lui et pour sa mère, qui doit également s'occuper de ses trois sœurs. Alors âgé de 15 ans, William Booth se convertit en réponse à la prédication d'un pasteur méthodiste. Il décide en conséquence de quitter l'église anglicane pour rejoindre l'église wesleyenne et une fois son apprentissage terminé à 19 ans, il part pour Londres car c'est là-bas qu'il trouve un emploi. Seulement, il travaille énormément et il est frustré de ne plus pouvoir autant prêcher dans les rues comme il le faisait auparavant. En avril 1852, William Booth saisit l'occasion qui lui est donnée d'entrer dans le ministère à plein temps. Il surprend son patron de l'époque quand il lui annonce qu'il part non pas pour gagner plus, mais pour en gagner moins. Il dira « L'argent ne m'attire pas, je désire une seule chose, trouver l'occasion de consacrer ma vie et mes facultés à annoncer au monde perdu un sauveur tout-puissant. » À la même époque, il fait la rencontre de Catherine Mumford, qui devient son épouse en 1855 et par la suite sa fidèle collaboratrice. Ensemble, ils forment une véritable équipe et très rapidement le ministère de William Booth va porter du fruit. Ils voyagent beaucoup et les conversions sont nombreuses. Seulement, l'Assemblée générale de l'Église méthodiste n'est pas tout à fait à l'aise avec le ministère itinérant du jeune pasteur. Elle l'invite alors à accepter un poste dans une circonscription délimitée. William Booth refuse et quitte la dénomination car il pense que Dieu le destine à autre chose. Ce choix lui coûte son soutien financier, certains de ses amis, mais il est en paix. En 1865, William Booth est basé à Whitechapel, un quartier pauvre de l'Est londonien. En butte à l'hostilité des églises établies et d'une partie de la population, il fonde la mission chrétienne dont l'objectif est d'amener les populations délaissées à la foi en Christ. Le succès est là. Deux ans après l'ouverture du quartier général, 1200 personnes sont présentes au culte du dimanche. Par souci d'efficacité, l'organisation se mue en août 1878 en armée du salut et adopte un fonctionnement hiérarchique qui a pu être critiqué mais qui a néanmoins fait ses preuves. Si la mission principale de l'œuvre reste avant tout l'évangélisation, le constat va rapidement être fait que l'on ne peut pas s'adresser aux classes populaires sans chercher également à répondre à leurs besoins physiques et matériels. D'abord fruit d'initiatives individuelles, l'armée du salut va progressivement structurer son action sociale en créant des refuges, en distribuant des repas ou en recueillant des ivrognes et des prostituées. Sa devise, soupe, savon, salut, résume alors assez bien sa mission. Longtemps méprisé, le général, comme il est appelé, va néanmoins connaître les faveurs populaires sur la fin de sa vie. Malgré son âge avancé, il réalise de nombreux voyages pour accompagner le développement international de l'armée du salut et il est reçu à plusieurs reprises par d'importants dirigeants. Alors qu'il décède en août 1912, des dizaines de milliers de personnes viennent se recueillir devant son cercueil et son dévouement reste un exemple qui traverse les siècles. Voici ce que William Booth déclare lors d'un discours en 1880. On m'a dit que 95% de la population de nos villes et de nos bourgs ne franchissait jamais le seuil d'un lieu de culte. Et j'ai pensé, ne peut-on rien tenter pour porter l'évangile à ces gens-là? Si l'armée du salut a pu être pour lui une réponse à cette question en ces temps-là, Cette réflexion ne devrait-elle pas encore continuer de nous interpeller aujourd'hui dans la manière dont nous vivons l'Église ?
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1: Bonjour, bonjour à tous. Dans l'actualité, la canicule commence enfin à s'essouffler. La vigilance rouge ne concerne plus que le Haut-Rhin et le Bas-Rhin. Une alerte maximale qui sera d'ailleurs levée ce soir à 22h. Dans le même temps, plusieurs dizaines d'autres départements restent en vigilance orange entre l'Île-de-France et toute la moitié est du pays. La mortalité, elle, a explosé en France sous l'effet de cet épisode caniculaire. Santé publique France recense déjà environ 1000 décès supplémentaires au-dessus de la normale depuis mercredi. Une surmortalité qui touche toutes les tranches d'âge, mais en particulier les plus de 65 ans, avec un bond de 40% des décès à domicile en Île-de-France. À Nantes, un jeune de 19 ans tué par balle la nuit dernière près du stade de la Beaujoire. C'est le cinquième mort par arme à feu en deux mois dans la ville. Depuis fin avril, la commune fait face à une vague de règlements de compte, tous liés au trafic de stupéfiants, d'après la police. Nouveaux échanges de frappes entre les États-Unis et l'Iran entre hier et aujourd'hui. Les deux pays s'accusent mutuellement d'avoir violé le cessez-le-feu ces derniers jours. Donald Trump menace d'anéantir la République islamique si la guerre reprend. De son côté, l'Iran affirme sa détermination à défendre sa souveraineté face à l'agression américaine. En foot, un coup d'œil sur la Coupe du Monde, fini les phases de groupe et place au 16e de finale avec les équipes restantes. Le premier match, c'est ce soir, Afrique du Sud-Canada, coup d'envoi à 21h. La France, de son côté, jouera contre la Suède mardi à 23h. Et puis, le monde du livre qui lance une nouvelle campagne nationale pour encourager la lecture cet été. L'idée, c'est de montrer que lire permet de s'évader et d'être libre dans un contexte marqué par la concurrence des écrans et la baisse de la lecture. Mathéo, 7 ans, adore se plonger dans ses livres. On l'écoute.
2: Oui, j'aime bien lire parce que j'apprends des mots et ça m'aide à inventer des personnages ou à penser à des personnages. J'aime bien les BD. Je lis des romans de mon âge et des romans de maman. Le livre avec l'histoire la plus drôle, c'était des BD un peu courtes, mais c'est des trucs drôles. C'est bien de lire parce que tu peux imaginer les personnages et ça t'apprend à bien parler.
1: Voilà des propos recueillis par Julie Pierret. Les responsables du secteur de la littérature incitent en tout cas les Français à lire juste 15 minutes par jour. Voilà pour l'essentiel de l'actualité. C'est la fin de ce flash. Très bonne journée à tous.
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1: Massive Artem, c'est le nom qu'a donné un groupe de jeunes Strasbourgeois à son association culturelle il y a un an. Après un long travail d'organisation et en réunissant les compétences de chacun, ils ont vu naître leurs projets et de nouvelles ambitions, comme nous l'explique la présidente Lola Didier.
2: On avait un peu tous, dans nos domaines différents, envie de partager des événements, des projets ensemble. Que par la culture, on puisse approcher et toucher plein de gens de manière très différente, travailler avec d'autres structures, d'autres associations. C'est un peu prôner notre vision du monde et faire en sorte que, d'un moment, ça parle à d'autres gens. C'est un travail qui demande beaucoup de temps, en dehors de tout ce qu'on a à faire déjà. Du coup, c'est pas toujours simple aussi de se réunir, de trouver toute l'énergie. Et concrètement, quand tu démarres une association, tu vas pas chercher des subventions ou quoi que ce soit. Tu vas essayer de faire avec tes mains, avec un peu briques et des brocs. Au fond, c'est ce qui est le plus chouette. Et maintenant, on fait pas mal de projets qui sont assez différents, on va dire, assez éclectiques. Ça fait partie d'une manière qu'on a choisi de se définir en tant qu'association, de faire plein de trucs qui peut-être permettront de créer des moments différents.
1: Des moments différents qui permettent aux membres de l'équipe de développer leur potentiel et le mettre à profit des autres, selon la secrétaire de l'association, Clara Kremp.
3: Ce que je trouvais intéressant, c'était vraiment de pouvoir concrétiser des choses que j'ai pu avoir au sein de ma formation et le mettre vraiment en application, en dehors d'un cadre formel qui est le stage ou le travail, mais dans un cadre avec d'autres compétences et capacités que mes amis avaient, et en faire quelque chose où en fait tout se rejoint. Je trouve qu'on arrive toujours bien à permettre que ce soit accessible à tous en fait, et je pense que c'est ça notre mission aussi en fait, c'est de nous rendre accessibles à tous et de montrer aussi que vouloir avoir un petit peu sa place dans un cadre, qu'il soit culturel, artistique ou social, ben c'est possible à tout âge et que ça nécessite un investissement, mais voilà, c'est aussi valorisant et je pense que c'est quelque chose qu'on a envie de transmettre.
1: Les actions menées par Massive Artem sont multiples, mais toujours sur fond de culture et de convivialité.
2: On participe à la médiation pour l'ososphère. On essaye d'être un vecteur parmi l'équipe parce que plusieurs des membres de l'association ont été bénévoles auparavant, dont moi d'ailleurs. On a voulu travailler avec eux par affinité avec ce qu'ils font et du coup on essaye d'intéresser des personnes à ce que ça pourrait dire d'être médiateur là-bas, de chercher des bénévoles, de participer autant de rencontres, autant de formations pour comprendre tout ce que c'est. Et on aimerait aussi nous mettre en place des visites qu'on organiserait nous. L'objet de notre association, c'est de promouvoir, de diffuser et d'essayer d'accompagner via Massive Artem des artistes émergents, des jeunes ou des moins jeunes. Pour l'instant, on travaille avec un groupe qui s'appelle Cimer. Et c'est six musiciens strasbourgeois qui essayent vraiment de créer, d'aborder plein de genres. Et nous, on essaye de leur permettre d'être structurés, de participer à des événements où ils peuvent être payés, parce que sans statut, c'est un peu complexe. Il y a vraiment plein de complexités aussi pour les artistes. Du coup, on essaye de les accompagner, de créer un peu une structure, pas une sorte de label, mais quelque chose qui leur permet d'avancer et d'aller vers le pro, en fait.
1: Pour Lola Didier, il faut garder une ligne directrice, mais rester ouvert aux propositions externes. Tout projet peut être étudié par l'association.
2: Il y a vraiment des projets très différents qui peuvent se faire sur Strasculture. On était sur la partie animation et c'était une autre expérience où d'un coup, on a travaillé avec d'autres gens, avec toutes les institutions aussi culturelles strasbourgeoises et c'était très chouette. Et de pouvoir faire un petit peu là-dedans, c'était très sympa aussi. Mais voilà, on a vraiment envie d'aborder plein de choses. Forcément, c'est axé sur la culture, mais il y a un moment, si on nous propose un projet fou et qu'il y a des gens motivés à le mettre en place et qu'on peut le faire et que c'est chouette, on le fera. Voilà, la complexité pour définir en quelques mots, c'est que c'est vraiment une boîte à idées. Où on essaye de faire des événements plutôt culturels, on essaye de pouvoir toucher d'une manière ou d'une autre des publics différents et voir ce qui se passe entre les individus.
1: Si vous souhaitez devenir acteur des projets de l'association ou soumettre le vôtre, rendez-vous sur la page Facebook Massive Artem ou sur contact@artem-asso.com.
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Salut les cocos, bienvenue dans Petit Écran Rococo, la chronique qui revient sur vos séries d'enfance. Avant-dernier voyage en 1983, en compagnie d'un inspecteur un peu spécial, mi-humain, mi-robot, toujours accompagné de sa nièce Sophie et de son chien Fino.

0: Issue d'une collaboration américano-franco-nippo-canadienne, la série réunit 86 épisodes et deux saisons remplies de gadgets, gags et autres aventures loufoques. Même si chaque épisode a sa propre intrigue, le déroulement de celle-ci est assez répétitif. Au début, comme dans les films Mission Impossible, Gadget reçoit son ordre de mission, qui s'auto-détruit dès qu'il a fini de le lire. Toujours aux prises avec le Dr Gang, LE grand méchant du dessin animé, Gadget ne saurait mener à bien ses objectifs si Sophie et Fino ne l'accompagnaient pas incognito à chacun de ses déplacements. En effet, Gadget n'est pas spécialement connu pour sa finesse ou pour son flair.
1: Il était un peu limité, je crois. Farfelu, on va dire.
0: Un personnage marquant ?
1: La blonde.
2: Et il y avait le grand méchant avec le chat, où on voyait juste le chat qui se faisait caresser. Mais lui, il était, disons, intelligent, mais il se faisait quand même avoir au final.
0: Gadget ne porte d'ailleurs pas ce nom par hasard. Après un accident, il se voit greffer, entre guillemets, si l'on peut dire, toute une gamme de gadgets dans son chapeau, ses mains, ses chaussures ou encore ses pieds.
2: Les mains qui s'allongent et les pieds aussi, en métal et tout, très, très crédible. Très réaliste surtout.
0: Et si Gadget est idiot, le Dr Gang est naturellement machiavélique. Jamais très loin de son chat Mad Cat, il n'a qu'une obsession, se débarrasser de l'inspecteur. Si on se souvient encore aujourd'hui de ce personnage, c'est sans doute parce qu'il ne montre jamais son visage. Tout ce qu'on peut apercevoir, c'est un gant de fer. Sauf que, en 2003, des figurines à son effigie sont mises en vente. C'en est bien fini du mythe. En réalité, les habitués savent déjà que le visage de Gang ne sort pas de nulle part. Il est juste inspiré du jeu vidéo de 1993 dans lequel il apparaît brièvement pendant quelques secondes. D'après une théorie, il semblerait pourtant que Gang possède des traits tout autres.
1: Le chat.
2: J'ai jamais entendu de théorie sur ce dessin animé, j'avoue. J'étais vraiment petite quand je le regardais après, donc...
0: Gang et Gadget seraient en fait une seule et même personne. Laissez-moi m'expliquer. À la suite de l'accident de l'inspecteur, ses amis, le sachant aux portes de la mort, auraient décidé de fabriquer une version 2.0 afin que la petite Sophie ne sombre pas dans la dépression. Manque de chance, le vrai Gadget aurait survécu et, enragé, mettrait depuis tout en œuvre pour détruire son double sous le pseudonyme du Dr Gang.
2: C'est une théorie qui se tient, même si elle est quand même un peu... quand même tirée un peu par les cheveux.
3: Bah moi je pense que il est jaloux parce que ses amis, ils l'ont en quelque sorte remplacé. Et c'est aussi peut-être pour ça qu'il est toujours en train de chercher un plan pour... entre guillemets, détruire l'inspecteur Gadget.
1: C'est intelligent de faire ça. C'est vraiment bien trouvé.
2: Après, être jaloux d'un robot, quand même. Il aurait dû être flatté d'avoir été représenté. Qu'on tienne suffisamment à lui pour créer une doublure pour lui, en fait. Moi, j'aime bien cette théorie, quand même. C'est plutôt fun.
3: Après, je crois que cette théorie, elle a été réfutée.
0: Et oui, réfutée à cause de la fameuse figurine sortie en 2003. Autre anecdote, le personnage de l'inspecteur aurait été inspiré par Clouseau, le policier de la Panthère Rose. Dans le tout premier épisode de la série, il portait même la moustache, qui fut enlevée par la suite au risque d'être considérée comme un plagiat. Enfin, dernier petit point qui me semblait important de soulever, la féminisation de Sophie. Dans la série animée de 1983, la nièce de l'inspecteur a environ 8 ans, tandis que dans le reboot de 2015, elle se rapproche plutôt des 14-15 ans. Et qui dit 14-15 ans, dit évolution du corps. Évolution logique du personnage ou hypersexualisation de la femme ?
1: Non, c'est juste qu'elle a grandi et que la série elle a évolué aussi, donc ça fait évoluer le personnage et la série en même temps. Donc non, je trouve que c'est logique.
2: Je l'ai pas vu ce reboot, mais je pense que pour les enfants, c'est un peu... Disons que l'hypersexualisation, maintenant, j'ai l'impression que ça commence aussi avec les dessins animés. C'est plus nos dessins animés. Normalement, c'est des petits-enfants de moins de 10 ans qui ont... Ou ça peut être un petit garçon ou une petite fille, on verra pas la différence. Ce sera les couettes ou la coupe au bol qui va nous le dire. Si en plus, elle a le côté pré-ado niais, disons, où elle voit un garçon un peu beau et elle est complètement amoureuse, là, j'avoue que je vais pas aimer du tout.
0: Fin de l'enquête pour aujourd'hui. Si je ne vous sers pas de conseils moralisateurs comme dans le dessin animé, je vous remercie néanmoins pour votre présence et vous dis à très bientôt pour le 17e épisode. Comme d'habitude, vous pouvez compter sur moi pour garder son identité secrète. A plus tard.
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0: Bonjour, bonjour à tous. Dans l'actualité, la canicule commence enfin à s'essouffler. La vigilance rouge ne concerne plus que le Haut-Rhin et le Bas-Rhin. Une alerte maximale qui sera d'ailleurs levée ce soir à 22h. Dans le même temps, plusieurs dizaines d'autres départements restent en vigilance orange entre l'Île-de-France et toute la moitié est du pays. La mortalité, elle, a explosé en France sous l'effet de cet épisode caniculaire. Santé publique France recense déjà environ 1000 décès supplémentaires au-dessus de la normale depuis mercredi. Une surmortalité qui touche toutes les tranches d'âge, mais en particulier les plus de 65 ans, avec un bond de 40% des décès à domicile en Île-de-France. À Nantes, un jeune de 19 ans tué par balle la nuit dernière près du stade de la Beaujoire. C'est le cinquième mort par arme à feu en 2 mois dans la ville. Depuis fin avril, la commune fait face à une vague de règlements de compte, tous liés au trafic de stupéfiants, d'après la police. Nouveaux échanges de frappes entre les États-Unis et l'Iran entre hier et aujourd'hui. Les deux pays s'accusent mutuellement d'avoir violé le cessez-le-feu ces derniers jours. Donald Trump menace d'anéantir la République islamique si la guerre reprend. De son côté, l'Iran affirme sa détermination à défendre sa souveraineté face à l'agression américaine. En foot, un coup d'œil sur la Coupe du Monde. Fini les phases de groupe et place au 16e de finale avec les équipes restantes. Le premier match, c'est ce soir, Afrique du Sud-Canada. Coup d'envoi à 21h. La France, de son côté, jouera contre la Suède mardi à 23h. Et puis, le monde du livre qui lance une nouvelle campagne nationale pour encourager la lecture cet été. L'idée, c'est de montrer que lire permet de s'évader et d'être libre dans un contexte marqué par la concurrence des écrans et la baisse de la lecture. Mathéo, 7 ans, adore se plonger dans ses livres. On l'écoute.
1: Oui, j'aime bien lire parce que j'apprends des mots et ça m'aide à inventer des personnages ou à penser à des personnages. J'aime bien les BD. Je lis des romans de mon âge et des romans de maman. Le livre avec l'histoire la plus drôle, c'était des BD un peu courtes, mais c'est des trucs drôles. C'est bien de lire parce que tu peux imaginer les personnages et ça t'apprend à bien parler.
0: Voilà des propos recueillis par Julie Pierret. Les responsables du secteur de la littérature incitent en tout cas les Français à lire juste 15 minutes par jour. Voilà pour l'essentiel de l'actualité. C'est la fin de ce flash. Très bonne journée à tous.
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2: Chaque jour, un brin de culture générale sur le monde digital. Aujourd'hui, dans Daily Binary, on va plonger en plein cœur d'une légende urbaine à propos de cette personne qui détiendrait a priori les clés de l'Internet.
3: Et si le chiffre 7 n'est pas choisi au hasard, c'est bien entendu pour sa connotation au chiffre divin. Ces personnes seraient en réalité les 7 personnes qui contrôlent Internet. Même si la réalité est bien différente, il y a néanmoins une part de vérité dans tout ça.
2: Car oui, ces représentants de confiance de la communauté numérique ont un rôle crucial à jouer dans la sécurité d'un protocole informatique qui veille à la sûreté des noms du domaine. Pour s'assurer, par exemple, que le site Google que vous affichez est bien le bon, et non pas une fraude, dans le but de voler vos données personnelles.
3: Quand c'est juste pour rechercher une recette de gâteau, ce n'est pas bien dérangeant. Mais si vous seriez amené à rentrer vos identifiants bancaires sur un site pirate, cela deviendrait tout de suite plus dangereux.
2: Ce protocole de sécurité sert donc à lancer un programme qui s'assure que les adresses correspondent bien au nom de domaine enregistré pour éviter toute tentative frauduleuse. Cette cérémonie est surtout de façade car le système pourrait fonctionner très bien tout seul et les pirates peuvent utiliser d'autres méthodes pour piéger leurs cibles. Mais c'est aussi une manière de montrer que des organisations prennent réellement à cœur la sécurité de tous sur Internet.
3: C'était Daily Binary. Rendez-vous demain pour une nouvelle dose de culture générale.
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0: Bonjour, bonjour à tous. Dans l'actualité, d'abord 11 morts. C'est le bilan du crash d'un avion de tourisme en Meurthe-et-Moselle aujourd'hui. L'appareil qui transportait un groupe de personnes pour un baptême de parachutisme s'est écrasé près de Nancy, sur la commune de Tomblaine. Il n'y a aucun survivant. Le ministre de l'Intérieur est attendu sur place. Manifestation identitaire sous haute surveillance à 17h à Narbonne. Les groupes d'ultra-droite appellent à un rassemblement devant la mairie après la mort de Louis, un mineur de 17 ans battu à mort mardi dernier. Le ministre de l'Intérieur, Laurent Nunez, dénonce une exploitation politique de l'extrême droite et rappelle que la piste raciale est d'ores et déjà écartée par la justice. À Nantes, un jeune de 19 ans tué par balle la nuit dernière près du stade de la Beaujoire. C'est le cinquième mort par arme à feu en deux mois dans la ville. Depuis fin avril, la commune fait face à une vague de règlements de compte, tous liés au trafic de stupéfiants d'après la police. La canicule commence enfin à s'essouffler. La vigilance rouge ne concerne plus que le Haut-Rhin et le Bas-Rhin. Une alerte maximale qui sera levée ce soir à 22h. Dans le même temps, la mortalité a explosé en France sous l'effet des fortes chaleurs. Santé publique France recense déjà environ 1000 décès supplémentaires au-dessus de la normale depuis mercredi. Et avec cette canicule, c'est compliqué de garder son logement au frais. C'est le cas de pas mal d'étudiants qui vivent dans des cités universitaires et cela dans des chambres de moins de 10 mètres carrés. C'est la débrouille. Mylène Desbac.
1: Youssef vit dans un crous. Il a son astuce pour fuir la chaleur.
2: Vu que je suis encore en période d'examen, je viens dès le matin à la bibliothèque parce que c'est climatisé, heureusement. Après la fermeture de la BU, j'essaie de trouver un endroit où il y a un système de climatisation générale comme les centres commerciaux. Après, chez moi, j'utilise un ventilateur, mais honnêtement, ça ne sert pas à grand-chose parce que ça tourne de l'air chaud.
1: Madère Olivier, plaidoyer pour la Fondation Logement, donne des solutions.
3: Dans les mesures immédiates à mettre en place, ce serait aujourd'hui de créer des places d'hébergement d'urgence rafraîchies pour pouvoir mettre à l'abri les personnes qui vivent à la rue, mais aussi toutes celles qui vivent dans des logements qui surchauffent, et d'avoir des véritables lieux refuges pour les personnes qui sont victimes de la chaleur aujourd'hui, et éviter de revivre un été comme on a eu en 2003 où on a atteint 15 000 morts.
1: En France, on compte environ 35,5% de logements bouilloires.
0: Et puis ce soir, le premier match de 16e de finale de la Coupe du Monde de foot avec l'Afrique du Sud qui va donc affronter le Canada. Coup d'envoi à 21h. Voilà pour l'actualité. Très bonne journée à tous.

Bonjour à tous, cette semaine dans le Point Lexico, on va parler poisson. Si vous êtes du genre à tout oublier tout le temps ou du moins 5 minutes après qu'on vous l'ait dit comme moi, on doit souvent vous dire que vous avez une mémoire de poisson rouge. Mais d'où vient cette expression ? La croyance populaire veut que le poisson rouge n'ait pas de mémoire. Comprenez qu'il oublie 30 secondes après. Eh bien c'est vrai et faux à la fois. Prenez un poisson rouge, donnez-lui à manger et 5 minutes après recommencer, il mangera à nouveau parce qu'il aura oublié. En revanche, il est important de distinguer mémoire à long terme et mémoire à court terme. Si le poisson rouge ne semble pas avoir effectivement une bonne mémoire à court terme, il en a néanmoins au moins une très très bonne à long terme. Et oui, des études scientifiques ont montré qu'un poisson rouge a une bonne mémoire, mais à long terme seulement. On récapitule, l'expression « avoir une mémoire de poisson rouge » résulte d'une observation et d'une croyance selon laquelle le poisson rouge n'a pas de mémoire. C'est en partie faux car il possède quand même une bonne mémoire, mais à long terme seulement. Alors maintenant, quand on vous dit que vous avez une mémoire de poisson rouge, vous pouvez relativiser en vous disant que même si effectivement vous oubliez tout dans la seconde, vous êtes capable de vous souvenir des choses à long terme, comme un poisson rouge. Voilà, c'est tout pour aujourd'hui, moi je vous dis à la semaine prochaine pour une nouvelle expression expliquée dans le Point Lexico.

chanter, écrire, chanter, se tordre, pleurer. Ça, c'est bien pleurer. Il y a tellement de choses en fait, c'est différent pour tout le monde, tu vois.

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1: Avec Ritz Randriam Ampandri, coach sportif chez Work Inside Out, le mot imposé est aujourd'hui partage.
2: Alors quand j'entends partage, je pense directement à la nourriture, parce que j'aime beaucoup partager autour d'une table des repas avec des amis ou avec d'autres personnes. C'est un moyen de pouvoir se connecter avec l'autre, c'est un moyen de pouvoir prendre du plaisir à passer un moment de qualité avec l'autre. C'est tout simplement peut-être la base de la foi, pas vouloir rester seul. En tout cas, je pense que le Seigneur nous a créés en tant qu'êtres relationnels. Comme notre foi, on doit la partager. Je pense que le sport aussi, c'est un partage. C'est un milieu où finalement, si on reste dans son coin à la salle de sport, il n'y a pas assez grand chose. On va se centrer que sur nous-mêmes. Le partage, ça donne une autre dimension à ce qu'on fait en fait.
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0: Bonjour, bonjour à tous. Dans l'actualité, d'abord 11 morts, c'est le bilan du crash d'un avion de tourisme en Meurthe-et-Moselle aujourd'hui. L'appareil qui transportait un groupe de personnes pour un baptême de parachutisme s'est écrasé près de Nancy, sur la commune de Tomblaine. Il n'y a aucun survivant. Le ministre de l'Intérieur est attendu sur place. Manifestation identitaire sous haute surveillance à 17h à Narbonne. Les groupes d'ultra-droite appellent à un rassemblement devant la mairie après la mort de Louis, un mineur de 17 ans battu à mort mardi dernier. Le ministre de l'Intérieur, Laurent Nunez, dénonce une exploitation politique de l'extrême droite et rappelle que la piste raciale est d'ores et déjà écartée par la justice. À Nantes, un jeune de 19 ans tué par balle la nuit dernière près du stade de la Beaujoire. C'est le cinquième mort par arme à feu en 2 mois dans la ville. Depuis fin avril, la commune fait face à une vague de règlements de comptes, tous liés au trafic de stupéfiants d'après la police. La canicule commence enfin à s'essouffler. La vigilance rouge ne concerne plus que le Haut-Rhin et le Bas-Rhin. Une alerte maximale qui sera levée ce soir à 22h. Dans le même temps, la mortalité a explosé en France. Sous l'effet des fortes chaleurs, Santé publique France recense déjà environ 1000 décès supplémentaires au-dessus de la normale depuis mercredi. Et avec cette canicule, c'est compliqué de garder son logement au frais. C'est le cas de pas mal d'étudiants qui vivent dans des cités universitaires. Et cela dans des chambres de moins de 10 mètres carrés. C'est la débrouille. Miline Debac.
1: Youssef vit dans un crous. Il a son astuce pour fuir la chaleur.
2: Vu que je suis encore en période d'examen, je viens dès le matin à la bibliothèque parce que c'est climatisé, heureusement. Après la fermeture de la BU, j'essaie de trouver un endroit où il y a un système de climatisation générale comme les centres commerciaux. Après, chez moi, j'utilise un ventilateur, mais honnêtement, ça ne sert pas à grand chose parce que ça tourne de l'air chaud.
1: Madère Olivier, plaidoyer pour la Fondation Logement, donne des solutions.
3: Dans les mesures immédiates là, à mettre en place, ce serait aujourd'hui là, de créer des places d'hébergement d'urgence rafraîchies pour pouvoir mettre à l'abri les personnes qui vivent à la rue, mais aussi toutes celles qui vivent dans des logements qui surchauffent, et d'avoir des véritables lieux refuges pour les personnes qui sont victimes de la chaleur aujourd'hui, et éviter de revivre un été comme on a eu en 2003 où on a atteint 15 000 morts.
1: En France, on compte environ 35,5% de logements bouilloires.
0: Et puis ce soir, le premier match de 16e de finale de la Coupe du Monde de foot avec l'Afrique du Sud qui va donc affronter le Canada. Coup d'envoi à 21h. Voilà pour l'actualité. Très bonne journée à tous.
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2: Aujourd'hui, dans ma chanson coup de cœur, on travaille son allemand. Moi qui suis arrivée en Alsace il n'y a pas longtemps et n'ayant jamais appris à l'école la langue de Goethe, je ne comprends rien des paroles de cette chanson de Nena. Alors, si vous arrivez à m'expliquer, n'hésitez pas à me contacter sur notre page Facebook. Les seuls mots que je peux traduire, c'est le titre « 99 ballons de baudruche » et je ne suis même pas certaine de le prononcer correctement. C'est « 99 Luftballons ».

0: C'était 996 Luftballons, Nena dans ma chanson coup de cœur, une chanson qui date tout de même de 1995.
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0: Bonjour, bonjour à tous. Dans l'actualité, d'abord 11 morts. C'est le bilan du crash d'un avion de tourisme en Meurthe-et-Moselle aujourd'hui. L'appareil qui transportait un groupe de personnes pour un baptême de parachutisme s'est écrasé près de Nancy, sur la commune de Tomblaine. Il n'y a aucun survivant. Le ministre de l'Intérieur est attendu sur place. Manifestation identitaire sous haute surveillance à 17h à Narbonne. Les groupes d'ultra-droite appellent à un rassemblement devant la mairie après la mort de Louis, un mineur de 17 ans battu à mort mardi dernier. Le ministre de l'Intérieur, Laurent Nunez, dénonce une exploitation politique de l'extrême droite et rappelle que la piste raciale est d'ores et déjà écartée par la justice. À Nantes, un jeune de 19 ans tué par balle la nuit dernière près du stade de la Beaujoire. C'est le cinquième mort par arme à feu en 2 mois dans la ville. Depuis fin avril, la commune fait face à une vague de règlements de compte, tous liés au trafic de stupéfiants d'après la police. La canicule commence enfin à s'essouffler. La vigilance rouge ne concerne plus que le Haut-Rhin et le Bas-Rhin. Une alerte maximale qui sera levée ce soir à 22h. Dans le même temps, la mortalité a explosé en France. Sous l'effet des fortes chaleurs, Santé publique France recense déjà environ 1000 décès supplémentaires au-dessus de la normale depuis mercredi. Et avec cette canicule, c'est compliqué de garder son logement au frais. C'est le cas de pas mal d'étudiants qui vivent dans des cités universitaires. Et cela dans des chambres de moins de 10 mètres carrés. C'est la débrouille. Mylène Debac.
1: Youssef vit dans un crous. Il a son astuce pour fuir la chaleur.
2: Vu que je suis encore en période d'examen, je viens dès le matin à la bibliothèque parce que c'est climatisé, heureusement. Après la fermeture de la BU, j'essaie de trouver un endroit où il y a un système de climatisation général comme les centres commerciaux. Après, chez moi, j'utilise un ventilateur, mais honnêtement, ça ne sert pas à grand-chose parce que ça tourne de l'air chaud.
1: Madère Olivier, plaidoyer pour la Fondation Logement, donne des solutions.
3: Dans les mesures immédiates à mettre en place, ce serait aujourd'hui de créer des places d'hébergement d'urgence rafraîchies pour pouvoir mettre à l'abri les personnes qui vivent à la rue, mais aussi toutes celles qui vivent dans des logements qui surchauffent, et d'avoir des véritables lieux refuges pour les personnes qui sont victimes de la chaleur aujourd'hui, et éviter de revivre un été comme on a eu en 2003 où on a atteint 15 000 morts.
1: En France, on compte environ 35,5% de logements bouilloires.
0: Et puis ce soir, le premier match de 16e de finale de la Coupe du Monde de foot avec l'Afrique du Sud qui va donc affronter le Canada. Coup d'envoi à 21h. Voilà pour l'actualité. Très bonne journée à tous.
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1: Avec Ritz Randriam Ampandri, coach sportif chez Work Inside Out, le mot imposé est aujourd'hui coaching.
2: Pour moi, prendre un coach, en tout cas, c'est de se donner le cadeau de penser aussi à soi, de prendre soin de soi et de faire confiance à une personne qui est compétente, on va dire, dans son domaine. Pour moi, en fait, quand je coach des personnes, la première chose qui me vient, c'est la confiance. On va d'abord travailler la confiance l'un et l'autre. Je ne vais pas vendre du rêve à la personne, je vais leur dire, voilà, on va y aller progressivement. Même si c'est un objectif sportif, on va aussi creuser un petit peu sur les autres aspects de la vie, parce que peut-être qu'il y a des blocages. Je sais pas, je pense au sommeil, je pense à l'alimentation ou autre chose. Et finalement, un coaching, en fait, c'est pas que le sport, c'est aussi d'autres éléments qui fait que la vie, en fait, tout est lié, notre hygiène de vie, tout est lié, et peut-être que la personne qui a pas atteint son objectif tout seul, bah, se donne ce moyen de pouvoir faire confiance à un coach qui, elle, a peut-être tous les éléments pour pouvoir débloquer des situations.
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2: On remonte le temps aujourd'hui dans ma chanson Coup de cœur. J'ai envie d'écouter avec vous Georges Brassens. J'aime beaucoup cet artiste, il me fait beaucoup rire. Mais ma chanson préférée, ce n'est pas lui qui l'a écrite. À la base, c'est un poème d'Antoine Paul. Ça s'appelle Les Passantes et c'est tout de suite dans ma chanson Coup de cœur.

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1: C'était Les Passantes de Georges Brassens. J'ai eu beaucoup de mal à ne choisir qu'une seule chanson de ce grand homme, mais cette ode à toutes les femmes et même tous les hommes qu'on a pu rencontrer est une chose merveilleuse.
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0: Bonjour, bonjour à tous. Dans l'actualité, d'abord 11 morts. C'est le bilan du crash d'un avion de tourisme en Meurthe-et-Moselle aujourd'hui. L'appareil qui transportait un groupe de personnes pour un baptême de parachutisme s'est écrasé près de Nancy, sur la commune de Tomblaine. Il n'y a aucun survivant. Le ministre de l'Intérieur est attendu sur place. Manifestation identitaire sous haute surveillance à 17h à Narbonne. Les groupes d'ultra-droite appellent à un rassemblement devant la mairie après la mort de Louis, un mineur de 17 ans battu à mort mardi dernier. Le ministre de l'Intérieur, Laurent Nunez, dénonce une exploitation politique de l'extrême droite et rappelle que la piste raciale est d'ores et déjà écartée par la justice. À Nantes, un jeune de 19 ans tué par balle la nuit dernière près du stade de la Beaujoire. C'est le cinquième mort par arme à feu en 2 mois dans la ville. Depuis fin avril, la commune fait face à une vague de règlements de comptes, tous liés au trafic de stupéfiants d'après la police. La canicule commence enfin à s'essouffler. La vigilance rouge ne concerne plus que le Haut-Rhin et le Bas-Rhin. Une alerte maximale qui sera levée ce soir à 22h. Dans le même temps, la mortalité a explosé en France. Sous l'effet des fortes chaleurs, Santé publique France recense déjà environ 1000 décès supplémentaires au-dessus de la normale depuis mercredi. Et avec cette canicule, c'est compliqué de garder son logement au frais. C'est le cas de pas mal d'étudiants qui vivent dans des cités universitaires. Et cela dans des chambres de moins de 10 mètres carrés. C'est la débrouille. Miline Debac.
1: Youssef vit dans un crous. Il a son astuce pour fuir la chaleur.
2: Vu que je suis encore en période d'examen, je viens dès le matin à la bibliothèque parce que c'est climatisé, heureusement. Après la fermeture de la BU, j'essaie de trouver un endroit où il y a un système de climatisation générale comme les centres commerciaux. Après, chez moi, j'utilise un ventilateur, mais honnêtement, ça ne sert pas à grand-chose parce que ça tourne de l'air chaud.
1: Madère Olivier, plaidoyer pour la Fondation Logement, donne des solutions.
3: Dans les mesures immédiates à mettre en place, ce serait aujourd'hui de créer des places d'hébergement d'urgence rafraîchies pour pouvoir mettre à l'abri les personnes qui vivent à la rue, mais aussi toutes celles qui vivent dans des logements qui surchauffent, et d'avoir des véritables lieux refuge pour les personnes qui sont victimes de la chaleur aujourd'hui, et éviter de revivre un été comme on a eu en 2003 où on a atteint 15 000 morts.
1: En France, on compte environ 35,5% de logements bouilloires.
0: Et puis ce soir, le premier match de 16e de finale de la Coupe du Monde de foot avec l'Afrique du Sud qui va donc affronter le Canada. Coup d'envoi à 21h. Voilà pour l'actualité. Très bonne journée à tous.
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3: Et j'ai une blague pour vous. Imaginez un instant que Google soit mis en vente.
2: Eh bien, figurez-vous qu'il y a à peine une vingtaine d'années, il s'agissait plus d'une étrange réalité que d'une simple plaisanterie.
3: Nous sommes en 1999. Il y a seulement un an, Google venait de naître. Et à l'époque, quand on parlait de portail Internet, on pensait à la société Exit. On fait tout de même référence à une boîte qui collaborait avec Apple et Microsoft, hein, c'est pas rien.
2: Et donc, notre fameux Exit, ben, pour la bagatelle de 750 000 dollars, ils auraient pu avoir Google. Parce que oui, Google était mis en vente à l'époque, les deux fondateurs ayant besoin de se focaliser sur leurs études. Mais Exit, ils n'y croyaient pas en Google.
3: Et cette information est doublement rigolote. Déjà parce que vous-même, vous savez qu'être passé à côté de la possibilité d'acheter le G de GAFAM, le tout pour une bouchée de pain, c'est tout de même sacrément cocasse. Mais le pire dans l'histoire, c'est qu'Exit, bah, ils ont fait faillite en 2001. Pouf, disparu.
2: Ouais, franchement, une bonne blague cette histoire.
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0: Bonsoir à tous. Dans l'actualité, la levée ce dimanche soir des deux dernières vigilances rouges canicule sur le Bas-Rhin et le Haut-Rhin. L'Alsace bascule en orange ce lundi, ce qui sera le cas de l'Île-de-France aussi, ainsi que plusieurs départements du Sud-Est et la Corse. Le pic de chaleur extrême s'atténue enfin avec l'arrivée d'une dégradation orageuse. 18 nouveaux départements du Massif central au Nord-Est sont en alerte orange aux orages jusqu'à demain matin. Un mort, c'est le bilan de cet accident en marge de l'Ironman de Nice, pourtant annulé par la préfecture en raison de la canicule. Un homme de 42 ans à vélo qui a été percuté par une moto ce matin lors d'une sortie sauvage organisée par des triathlètes qui voulaient maintenir l'événement. La collision s'est produite dans un virage sur la commune de Bouillon. Les routes n'étaient pas fermées à la circulation. Une avarie technique serait à l'origine du crash d'avion qui a fait 11 morts ce matin à Tomblaine, près de Nancy, en Meurthe-et-Moselle. L'appareil qui transportait des parachutistes est tombé à la verticale juste après son décollage. Aucun survivant dans le crash. Échec des indépendantistes aux élections provinciales de Nouvelle-Calédonie. Parti divisé, ils se maintiennent à 26 sièges au Congrès contre 24 pour la droite loyaliste unie de Sonia Backès, qui elle progresse fortement. Le camp centriste et modéré s'effondre totalement avec une participation de près de 64%. Et bien ce scrutin renforce la polarisation de l'archipel à l'approche de la reprise des négociations avec Paris. Moins de nouveautés pour la rentrée littéraire 2026, c'est ce que disent les chiffres publiés par Livre Hebdo, Virginie Quénon.
1: Oui, 461 romans paraîtront entre le mois d'août et le mois d'octobre. C'est 23 de moins que l'an dernier. La production française reste stable avec 344 titres. Cette rentrée comptera également 68 premiers romans. Une évolution qui intervient dans un contexte difficile pour le secteur du livre. Les raisons, une baisse de la lecture, notamment chez les jeunes, l'utilisation des écrans et moins de pouvoir d'achat. Côté auteur, certains sont attendus, Amélie Nothomb, Philippe Janeda, Serge Joncourt ou encore François-Henri Désérable. Les acteurs de la filière du livre lancent une campagne nationale pour encourager les Français à lire davantage pendant les vacances d'été.
0: Merci Virginie. Et puis du foot, ce soir c'est le premier 16e de finale de cette Coupe du Monde de foot, un match qui va opposer l'Afrique du Sud au Canada. Coup d'envoi à 21h, la France jouera son 16e de finale contre la Suède mardi à 23h. Voilà pour l'actualité, c'est la fin de ce flash, très bonne soirée à tous.
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5: Avec Sarah Lunyanga-Conki, chargée de communication parrainage au CEL, le mot imposé est aujourd'hui faiblesse.
6: Il y a plein de souvenirs où je me suis sentie faible. Le plus récent, c'est quand je devais intervenir lors d'un concert pour présenter le parrainage. Je n'étais pas forcément à l'aise pour parler devant plus de 300 personnes. Et là, je me suis dit, non, Seigneur, je me sens trop faible, pas forcément à la hauteur pour m'exprimer devant tout le monde. Mais j'ai dit, Seigneur, ma faiblesse, je la mets entre tes mains. Après, c'est toi qui convainc et qui touche les cœurs. Et Dieu, il a touché les cœurs et je me suis rendu compte que dans ma faiblesse, Dieu s'est glorifié. Faut arrêter parfois de se montrer trop fort parce que c'est Dieu qui est tout puissant. Accepter que on est faible, mais que Dieu, il peut se glorifier justement à travers nous.
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1: Peu connu, Alexandre Lombard fait partie de ces nombreux laïcs qui s'engagent vigoureusement pour leurs convictions, sans pour autant avoir une tâche pastorale. Banquier genevois, le combat qu'il mène peut sembler assez original, puisqu'il plaide en faveur de la sanctification du dimanche, pour des raisons religieuses, mais aussi sociales. Sa démarche militante lui vaudra d'ailleurs de recevoir le sobriquet de « Lombard dimanche ». Quatrième de cinq enfants, Alexandre Étienne Lombard est né en 1810 à Genève. D'origine italienne et lié au mouvement vaudois, sa famille a fui les persécutions religieuses et s'est réfugié en Suisse à la fin du XVIe siècle. Malgré l'exil, les affaires vont rapidement prospérer et en 1798, son père se lance dans le milieu de la finance en fondant un établissement bancaire. Le jeune Alexandre marche alors sur ses pas. Il étudie dans les bonnes écoles de Genève, puis poursuit par un apprentissage en commerce. Celui-ci le conduit jusqu'en Angleterre, où il passe toute l'année 1832. Le choix de Liverpool n'est pas anodin. La ville est un nœud stratégique dans les relations avec les États-Unis, et en s'orientant vers les pays anglo-saxons, la banque familiale souhaite sortir de sa trop grande dépendance à l'égard des affaires françaises. De retour sur le continent, Alexandre Lombard rejoint l'établissement fondé par son père et il devient associé au milieu des années 1830. La période connaît quelques instabilités politiques et économiques, mais les activités se développent et lui-même se fait progressivement connaître par l'étude qu'il fait du marché financier américain et qu'il retranscrit au moyen de quatre brochures. Marié en 1840 à Elisabeth Rieux, avec qui il aura six enfants, sa vie prend un tournant majeur en 1861.

0: hein, alors qu'il décide cette année-là de quitter le monde de la banque pour se consacrer exclusivement à ses combats philanthropiques et religieux. Sur le plan spirituel, Alexandre Lombard va là aussi avoir un parcours relativement proche de celui de son père. D'abord éloigné de la religion, il revient dans un deuxième temps à la fois sous l'influence du mouvement du réveil. Il rejoint notamment l'Église évangélique libre lorsque celle-ci se fonde en 1848 et ce sont ses convictions religieuses qui vont être à la base de son engagement social. En septembre 1861, donc, Alexandre Lombard participe à une grande rencontre de l'Alliance évangélique à Genève. Une conférence porte sur le sujet de la sanctification du dimanche, et c'est à cette occasion qu'un discours est prononcé par Frédéric Godet, un pasteur et professeur à la faculté de théologie de Neuchâtel, à la pointe sur cette question. Le banquier genevois y assiste, et à la sortie, le président de la branche britannique de l'Alliance évangélique l'interpelle en lui disant qu'il est l'homme de ce combat. Alexandre Lombard perçoit là un appel divin qui lui est adressé. Le terrain était déjà préparé et il ne lui en faut pas plus pour s'engager dans cette lutte. En novembre 1861, la Société genevoise pour la sanctification du dimanche est créée. Il en prend alors la vice-présidence, puis la présidence elle-même en 1871. Alexandre Lombard va investir son temps et sa fortune personnelle dans ce projet. Il écrit beaucoup et il va également financer plusieurs concours pour stimuler la réflexion sur le sujet. La revendication d'un jour de repos hebdomadaire se fait autant sur des considérations religieuses qu'économiques ou médicales. En 1876, une fédération internationale est créée et Alexandre Lombard en prend également la direction. Il voyage beaucoup pour essayer d'impulser une dynamique forte au mouvement, mais lorsqu'il décède en 1887, force est de constater que les avancées ne sont pas très importantes. En s'engageant sur la voie de l'observation du dimanche, Alexandre Lombard mène un combat qui va à l'encontre de l'esprit du siècle. En effet, cette période de l'histoire européenne se caractérise par une industrialisation à tout rompre et une priorité donnée au développement économique au détriment des problématiques religieuses ou sociales. Au moyen de cet exemple, nous voyons que la foi chrétienne peut avoir un côté subversif, questionnant la société dans laquelle nous vivons.
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2: Bonsoir, bonsoir à tous. Dans l'actualité, la levée ce dimanche soir des deux dernières vigilances rouges canicule sur le Bas-Rhin et le Haut-Rhin. L'Alsace bascule en orange ce lundi, ce qui sera le cas de l'Île-de-France aussi, ainsi que plusieurs départements du Sud-Est et la Corse. Le pic de chaleur extrême s'atténue enfin avec l'arrivée d'une dégradation orageuse. 18 nouveaux départements du massif central au Nord-Est sont en alerte orange aux orages jusqu'à demain matin. Un mort, c'est le bilan de cet accident en marge de l'Ironman de Nice. Pourtant annulé par la préfecture en raison de la canicule. Un homme de 42 ans à vélo qui a été percuté par une moto ce matin lors d'une sortie sauvage organisée par des triathlètes qui voulaient maintenir l'événement. La collision s'est produite dans un virage sur la commune de Bouillon. Les routes n'étaient pas fermées à la circulation. Une avarie technique serait à l'origine du crash d'avion qui a fait 11 morts ce matin à Tomblaine, près de Nancy, en Meurthe-et-Moselle. L'appareil qui transportait des parachutistes est tombé à la verticale juste après son décollage. Aucun survivant dans le crash. Échec des indépendantistes aux élections provinciales de Nouvelle-Calédonie. Parti divisé, ils se maintiennent à 26 sièges au Congrès contre 24 pour la droite loyaliste unie de Sonia Backès, qui elle progresse fortement. Le camp centriste et modéré s'effondre totalement avec une partie de près de 64%, et bien ce scrutin renforce la polarisation de l'archipel à l'approche de la reprise des négociations avec Paris. Moins de nouveautés pour la rentrée littéraire 2026, c'est ce que disent les chiffres publiés par Livre Hebdo, Virginie Quénon.
3: Oui, 461 romans paraîtront entre le mois d'août et le mois d'octobre. C'est 23 de moins que l'an dernier. La production française reste stable avec 344 titres. Cette rentrée comptera également 68 premiers romans. Une évolution qui intervient dans un contexte difficile pour le secteur du livre. Les raisons, une baisse de la lecture, notamment chez les jeunes, l'utilisation des écrans et moins de pouvoir d'achat. Côté auteur, certains sont attendus, Amélie Nothomb, Philippe Janeda, Serge Joncourt ou encore François-Henri Désérable. Les acteurs de la filière du livre lancent une campagne nationale pour encourager les Français à lire davantage pendant les vacances d'été.
2: Merci Virginie. Et puis du foot, ce soir c'est le premier 16e de finale de cette Coupe du Monde de foot, un match qui va opposer l'Afrique du Sud au Canada. Coup d'envoi à 21h, la France jouera son 16e de finale contre la Suède mardi à 23h. Voilà pour l'actualité, c'est la fin de ce flash, très bonne soirée à tous.
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1: Avec Pascal Yao, pasteur de l'église évangélique des Chinois à Paris, le mot imposé est aujourd'hui nourriture.
2: Nourriture. Je crois que la nourriture, c'est quelque chose qui est vital, qui est nécessaire. Ce qui est matériel, c'est pour notre besoin physique, mais ce qui est spirituel, pour notre âme, doit encore plus être utile. C'est utile sur le plan terrestre, c'est d'utilité, la nourriture spirituelle pour l'éternité. Voilà à quoi je pense.
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0: Bonsoir, bonsoir à tous. Dans l'actualité, la levée ce dimanche soir des deux dernières vigilances rouges canicules sur le Bas-Rhin et le Haut-Rhin. L'Alsace bascule en orange ce lundi, ce qui sera le cas de l'Île-de-France aussi, ainsi que plusieurs départements du Sud-Est et la Corse. Le pic de chaleur extrême s'atténue enfin avec l'arrivée d'une dégradation orageuse. 18 nouveaux départements du massif central au Nord-Est sont en alerte orange aux orages jusqu'à demain matin. Un mort, c'est le bilan de cet accident en marge de l'Ironman de Nice. Pourtant annulé par la préfecture en raison de la canicule. Un homme de 42 ans à vélo qui a été percuté par une moto ce matin lors d'une sortie sauvage organisée par des triathlètes qui voulaient maintenir l'événement. La collision s'est produite dans un virage sur la commune de Bouillon. Les routes n'étaient pas fermées à la circulation. Une avarie technique serait à l'origine du crash d'avion qui a fait 11 morts ce matin à Tomblaine, près de Nancy, en Meurthe-et-Moselle. L'appareil qui transportait des parachutistes est tombé à la verticale juste après son décollage. Aucun survivant dans le crash. Échec des indépendantistes aux élections provinciales de Nouvelle-Calédonie. Parti divisé, ils se maintiennent à 26 sièges au Congrès contre 24 pour la droite loyaliste unie de Sonia Backès, qui, elle, progresse fortement. Le camp centriste et modéré s'effondre totalement avec une partie de près de 64%, et bien ce scrutin renforce la polarisation de l'archipel à l'approche de la reprise des négociations avec Paris. Moins de nouveautés pour la rentrée littéraire 2026, c'est ce que disent les chiffres publiés par Livre Hebdo, Virginie Quénon.
1: Oui, 461 romans paraîtront entre le mois d'août et le mois d'octobre. C'est 23 de moins que l'an dernier. La production française reste stable avec 344 titres. Cette rentrée comptera également 68 premiers romans. Une évolution qui intervient dans un contexte difficile pour le secteur du livre. Les raisons, une baisse de la lecture, notamment chez les jeunes, l'utilisation des écrans et moins de pouvoir d'achat. Côté auteur, certains sont attendus, Amélie Nothomb, Philippe Janeda, Serge Joncourt ou encore François-Henri Désérable. Les acteurs de la filière du livre lancent une campagne nationale pour encourager les Français à lire davantage pendant les vacances d'été.
0: Merci Virginie. Et puis du foot, ce soir c'est le premier 16e de finale de cette Coupe du Monde de foot, un match qui va opposer l'Afrique du Sud au Canada. Coup d'envoi à 21h, la France jouera son 16e de finale contre la Suède mardi à 23h. Voilà pour l'actualité, c'est la fin de ce flash, très bonne soirée à tous. 90.

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1: Pour l'épisode d'aujourd'hui, je vous propose de quitter pour un temps le monde des consoles de salon pour aborder ce qui est par beaucoup considéré comme l'un des meilleurs jeux de course d'arcade. Je parle d'Outrun, conçu par Sega et sorti en 1986. Nous sommes au milieu des années 1980. Sega, par l'intermédiaire de Yu Suzuki, un game designer très en vogue à l'époque, avait jusqu'alors connu plusieurs grands succès dans le monde de l'arcade, comme Hang-On et Enduro Racer, deux jeux de course axés sur les motos. Suzuki commençait alors à envisager la création d'un jeu d'arcade plus orienté sur les courses automobiles. Son objectif était que les joueurs puissent vivre une véritable expérience de conduite et qu'ils puissent, je cite, « se sentir supérieurs ». Comme Suzuki avait pour désir que son titre prenne place dans un cadre européen, il se mit à sillonner plusieurs villes au bord de sa BMW, des villes qui incluaient Francfort, Rome ou encore Monaco. Et c'est à Monaco qu'il fit la rencontre d'une certaine Ferrari Testarossa, une voiture rougeoyante et pour le coup bien tape à l'œil, puisque ce fut elle qui fut utilisée comme modèle pour désigner la voiture contrôlée par le joueur. De retour au Japon, son équipe, composée d'une dizaine de personnes, se mit alors au travail. Au total, ce furent 4 modèles de bornes d'arcade qui furent conçus. Tout était équipé d'un volant, d'un levier de vitesse et de 2 pédales, une pour accélérer et une autre pour freiner. Et pour le coup, c'était assez réaliste pour l'époque. Des petits détails avaient ainsi été ajoutés, comme la prise en main des virages qui pouvaient rendre la voiture plus ou moins contrôlable suivant comment le joueur pouvait les négocier. Certains modèles possédaient même un système hydraulique réagissant aux actions du joueur lors de la prise des virages par exemple. Pour le jeu en lui-même, il était entièrement modélisé en 3D, avec une caméra placée au niveau du sol, à l'arrière de la voiture. Cela permettait ainsi de rendre le contrôle du véhicule plus réaliste, comme au sein d'une Ferrari Testarossa, avec un conducteur proche du sol, mais aussi surtout de limiter la vue du joueur sur son environnement, ce qui permettait probablement de mieux gérer la mémoire utilisée sur la machine et donc d'augmenter la vitesse du jeu. Et pour le gameplay en lui-même, le joueur se devait de terminer plusieurs courses en un temps limité, tout en négociant les nombreux virages et en évitant le trafic environnant. Le tout était magnifié par une bande-son composée par Hiroshi Kawaguchi, l'un des employés les plus anciens de l'équipe, chargé du son chez Sega et qui avait déjà par le passé travaillé avec Suzuki. Les sonorités très estivales, à la frontière entre la musique latine et caraïbaine, collent bien à l'ambiance visuelle et à l'esprit très feels good.

0: À sa sortie, OutRun eut un énorme succès, écoulant plus de 20 000 bornes d'arcade à travers le monde vers la fin des années 1987, permettant à Sega d'empocher plus de 250 millions de dollars et en faisant le leader dans la vente des bornes d'arcade, un record qui fut seulement dépassé quelques années plus tard, au début des années 90, avec un certain Virtua Fighter, autre phénomène vidéoludique de son époque estampillé Sega. Véritable marqueur culturel de son époque, le succès de OutRun fut prolongé à travers tout un tas de suites spirituelles, comme Turbo OutRun, OutRunner ou encore OutRun 2, permettant pour l'époque de donner un second souffle au monde de l'arcade, mais aussi et surtout à Sega de s'imposer comme un acteur avec lequel il allait décidément falloir composer. C'était V-Member, l'émission qui se plaît à vous remémorer les moments clés du jeu vidéo. Rendez-vous au prochain épisode pour un nouveau bain de nostalgie teinté de culture vidéoludique.
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1: Bonjour. Aujourd'hui, dans Ça vaut le détour, nous allons parler de 20th Century Woman, un film de Mike Mills sorti en 2016 qui vient comme un vent de liberté nous offrir une ouverture d'esprit sur les relations humaines.
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1: 20th Century Women se déroule dans une Amérique des années 70, en plein changement et remise en question sur la façon d'aborder la vie et les relations aux autres. Dorothea Fields, une femme de 50 ans, trouve difficile d'éduquer son fils adolescent qui est en pleine recherche identitaire. Elle décide alors de s'entourer de deux femmes pour l'aider. L'une photographe punk et l'autre amie d'enfance de son fils, futée et insoumise. Les personnages au style de vie bohème évoluent sur une bande-son punk, cherchant à se comprendre et à proposer une vision des choses plus ouverte sur l'humain.
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1: 20th Century Women, ou Les femmes du 20e siècle, est un film semi-autobiographique. Et on peut remarquer la prestation du jeune acteur Lucas J. Zeman. Il est très juste et attachant dans son rôle d'adolescent, parfois bien plus mature que les adultes qui l'entourent. Elle Fanning, qui joue son amie d'enfance, est elle aussi brillante. Cette jeune actrice au panel de rôles impressionnant dit qu'elle accorde toujours plus d'importance au rôle qu'au genre des films dans lesquels elle joue. Pendant les répétitions, tous les acteurs de 20th Century Women étaient encouragés à amener des musiques qu'ils pensaient que leur personnage écoutait. Puis, pour que l'équipe d'acteurs se familiarise, ils devaient tous danser sur ces mêmes musiques.
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1: 20th Century Women vaut le détour pour les idées féministes qui le traversent, sans que ça n'en devienne lourd et qui, au contraire, servent le propos général du film. Le réalisateur remet gentiment en question les règles de la génération d'avant afin de proposer une véritable recherche de sens, plus adaptée à son temps, sans être moralisateur. Vous allez particulièrement aimer les répliques bien placées et les situations drôles et cocasses qui viennent ponctuer 20th Century Women. En résumé, on passe un bon moment de cinéma tout en questionnant nos choix personnels ou en les réaffirmant. 20th Century Women est un film qui vaut le détour.
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Salut les cocos, bienvenue dans Petit Écran Rococo, la chronique qui revient sur vos séries d'enfance. Dernier arrêt en 83 avec une autre adaptation d'une série de romans historiques, on peut le dire, puisqu'il s'agit de Sherlock Holmes, le détective le plus célèbre de Grande-Bretagne.

0: inventé par l'inimitable Sir Arthur Conan Doyle, Sherlock Holmes naît à la fin des années 1880 et ses aventures sont ensuite adaptées plus de 220 fois au cinéma ou à la télévision. Concernant notre série, elle contient elle aussi son lot de petites anecdotes. Tout d'abord, les 6 premiers épisodes ont été réalisés par Kiyotsuke Mikuriya et surtout Hayao Miyazaki, à qui l'on doit entre autres le voyage de Chihiro, Princesse Mononoke ou encore le château ambulant. Mis en chantier pour la première fois en 1981, le dessin animé est rapidement interrompu en raison de problèmes avec les ayants droit de Conan Doyle. Miyazaki se retire, mais Mikuriya prend la relève en coproduction avec l'Italie. En tout, 26 épisodes seront réalisés et comme avec les personnages de la série Le Tour du Monde en 80 jours, ceux de Sherlock Holmes seront représentés sous la forme de canidés. Chiens, renards, loups, bref, une nouvelle vague de héros anthropomorphes. Mais justement, pourquoi ces animaux ?
1: Ouais, le loup, ça fait grand méchant loup, enfin, petit chaperon rouge, je pense que ça fait sens. Les chiens, ça doit être pisteur, un peu comme enfin, les chiens des policiers, ça doit être dans ce truc-là. Et le renard, parce que t'es rusé comme un renard, donc je suppose que, enfin, logiquement, ça ferait sens ouais. Que ça soit ça.
2: Ouais, exactement, ça a permis, je pense, de donner la personnalité des personnages à travers les animaux. Et pour les enfants, ça permettait d'être plus ludique et d'associer justement les personnages avec les animaux associés.
0: Pour un dessin animé destiné aux enfants, les dialogues et scénarios sont sans nul doute fouillés et approfondis. Simple exemple.
3: Regardez ça. Voici les endroits où les voleurs ont opéré depuis un mois. Il est évident que tout devient élémentaire. Il est évident qu'on ne vole que du matériel destiné à un sous-marin. Par exemple, une pièce de périscope.
0: Les traces d'humour restent les bienvenues, mais j'imagine qu'habituer les enfants à des intrigues étudiées dès leur plus jeune âge est le meilleur moyen de développer leur esprit critique.
1: Je pense que oui, parce que ça te fait réfléchir, c'est pas juste t'es assis bêtement à regarder sans réfléchir. Et puis je pense qu'en grandissant, ta perspective elle change aussi. Enfin, je sais pas, quand t'as 4 ans, tu comprends pas la même façon que quand t'en as 9 ou 10. Et je pense que ça fait réfléchir et après, surtout Sherlock Holmes, ça parle à beaucoup de monde, je pense.
2: Ouais, je pense qu'il y a beaucoup de dessins animés qui peuvent se ressembler, donc de prendre le contre-pied et de rajouter une intrigue comme un thriller avec beaucoup de choses, de personnages, une histoire, ça peut donner un plus.
1: Et ça peut créer une passion pour ce genre de choses, donc je pense que c'est intelligent. Comme par exemple, Dora, c'est pas le même truc, mais t'apprends une langue, donc je pense que c'est des concepts qui sont assez intéressants et qu'il faut conserver dans les dessins animés.
2: Et justement pour tous, pas seulement pour les enfants, mais aussi pour les parents qui regardent, ça peut être moins ennuyant que d'autres dessins animés.
0: D'ailleurs, il est dit que Holmes aurait été le précurseur de la police scientifique. Dans son œuvre, Conan Doyle a créé tout un processus pour rechercher des indices et résoudre des affaires. De là, ces techniques se sont développées au point d'être peu à peu adoptées par les brigades criminelles. Alors, Holmes et Conan Doyle, des visionnaires pour leur époque ? Ce qui est sûr, c'est que ce personnage fictif aura traversé les siècles. D'ailleurs, quels sont les préférés de nos cocos ?
1: Je me rappelle de Moriarty, enfin dans la série,
2: ouais.
1: Quoi.
2: Moriarty, donc bah, Sherlock Watson. Avec Watson, son associé.
1: Son frère, comment il s'appelle ?
2: Ah oui,
1: le frère de Sherlock.
2: Le frère, ouais, je sais plus comment il s'appelle.
1: Il travaille au gouvernement dans la série, ouais, je sais pas ce que c'est dans le dessin animé.
2: Il y avait aussi la personne qui l'héberge, je sais plus son nom, Madame... Je sais plus, mais qui l'aide souvent dans les intrigues aussi, qui lui donne beaucoup de conseils.
0: La chère Madame Hudson. Petite différence avec la série britannique portée par Benedict Cumberbatch et Martin Freeman. Dans le dessin animé, Holmes n'a pas de frère. Enfin, pour celles et ceux qui auront les oreilles les plus affûtées, vous aurez peut-être remarqué que la voix française qui repose sur le générique n'est autre que celle d'Amélie Morin, qui a également doublé le personnage de Candy dans la série éponyme. Et puis, dernier petit point avant de laisser Sherlock et Watson vaquer à leurs occupations, l'incontournable élémentaire, mon cher Watson, n'a jamais existé dans les romans originaux. C'est un ajout de la part des adaptations. Amusant, pas vrai ? Merci pour votre présence et votre écoute, et on se retrouve très bientôt avec le 18e épisode de Petit Écran Rococo. Quelle sera la prochaine série d'animation ? Comptez sur moi pour garder la surprise jusqu'au bout.
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1: On est parti au front en Pologne, dans le coin de Zambrów, et j'ai été un an à Zambrów. Là, il y avait plus de 21 nationalités comme prisonniers de guerre, et c'était un ancien camp d'entraînement des Russes. Et on y est arrivé à l'époque, je me rappelle, c'était un 1er janvier. Et quand on est arrivé là-bas, il y avait un grand thermomètre devant le camp. Moins 45 degrés. Et alors, il fallait passer au sauna, qui était à peine tiède. Et il fallait passer les habits au four et tous ces trucs à cause de la vermine. Et puis alors, tous les jours, travailler en forêt. Voilà.
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1: Ben disons, j'ai voulu rentrer dans la gendarmerie et il me manquait 2 cm. Voilà, donc c'est en 19. Non, je ne dis pas les dates parce que j'ai peur de me tromper. En 62. Oui, en 1962, j'avais 22 ans. J'aurais dû faire une demande. En étant militaire, j'aurais eu des chances de rentrer dans la gendarmerie parce qu'il y avait des petits aussi dans les moments-là. C'était la guerre d'Algérie. Bon, j'avais 2 frères en Algérie, dont un qui était appelé et l'autre qui était de son métier. Mais celui qui était appelé, les frères n'y allaient pas. On n'était pas 2 frères, quoi. Voilà. Mais j'ai fait tout mon service en Allemagne. 22 mois en Allemagne. Pas un jour en France. Ben, j'ai bien tombé, j'étais dans la musique. Alors donc, je montais jamais les gardes. Voilà. Mais bon... c'était une expérience, mais bon, moi j'avais 20 ans, puis vous savez, à 20 ans, on n'est pas très doué, vous savez, et des fois on est. Voilà.
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2: Pourtant, déjà, il n'y a plus la politesse comme qu'on nous avait appris. Parce que maintenant, vous rentrez dans un tram, même âgé, on ne vous fait pas de la place. Si c'est une jeune, alors, enfin, on était un peu élevé plus à nous apprendre la politesse. On l'apprenait à l'école, on l'apprenait à la maison. Tu vois quelqu'un, tu dis bonjour, non, on était habitué à être poli, au tramé, automatiquement, on se levait. Quand il y avait une dame âgée, on n'aurait pas eu l'idée de rester assis.
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0: 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Une petite pensée sur l'amour peut décevoir.
1: Je suis restée une éternelle adolescente, voilà. Malgré mon âge, je crois toujours au prince charmant. Mais malheureusement, au lieu d'avoir des princes charmants, j'ai rencontré des diables diaboliques. Et j'étais déçue. L'amitié, oui. On peut avoir des amis, hommes ou femmes. On peut voyager, on peut sortir, manger une tarte flambée. Autre chose, je crois que j'étais vaccinée. J'ai mon fils, mes petits-enfants. Que Dieu les garde.
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1: 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Une petite pensée sur une réfugiée en France.
2: Comme les troupes nazies avançaient vers la France, il est arrivé un moment où on a voulu s'en aller plus loin, en disant peut-être qu'après les armées vont s'arrêter et puis bon, il y aura armistice ou autre. Alors je suis partie avec ma mère et mes frères et sœurs et on est allé jusqu'à Caen, dans le Calvados. Et puis mon père, par contre, pour son travail, il était obligé de rester, il ne pouvait pas venir avec nous. Alors il y avait des réfugiés

0: comme on en voit dans les vieux films noirs et blancs, avec des charrettes et des matelas et des, tout le monde, la grand-mère juchée par-dessus, enfin, c'était les réfugiés qui essayaient de s'en aller plus loin pour éviter justement que les armées continuent à avancer en France. Mais il est arrivé un moment où on a dit c'est plus la peine d'essayer de fuir, d'aller vous réfugier ailleurs, parce que l'Allemagne a gagné sur les autres pays. Donc, rentrez chez vous.
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1: Avec Patrick Victor, directeur de Portes Ouvertes, le mot imposé est aujourd'hui équipe.
2: J'ai voyagé avec des collègues en Asie centrale il y a quelques mois et nous ne nous connaissions pas du tout. Au début, on s'apprécie bien entendu, mais après quelques jours, on voit aussi les différences. On n'est pas toujours d'accord sur tout. Une équipe, ça se forme. Et au bout du voyage, nous étions vraiment très, très, très unis. Mais à un moment donné, il y avait, je ne vais pas dire une crise, mais il y avait quelque chose d'un peu plus fort et c'était, voilà, il y avait des opinions différentes sur un sujet. On a commencé à discuter, on s'est regardé, on a dit voilà, je ne suis pas d'accord avec toi, mais je te respecte. Ah ben moi aussi, je te respecte. Le respect réciproque qu'on avait les uns pour les autres nous a permis d'aller plus loin et de vraiment former une équipe. Et à la fin du voyage, on était soudés, on était heureux d'être ensemble, et on était tristes de devoir se quitter. Et donc voilà, une équipe, ça se construit.
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0: 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Une petite pensée sur la jeunesse d'aujourd'hui et d'autrefois.
1: Moi, je pense qu'ils sont beaucoup plus débrouillards que nous. Ils savent plus de choses, ils sont plus ouverts que nous. Nous, on était coucounés, on était bien entourés. Surtout, fais pas de bêtises, etc. Mais eux, maintenant, on les laisse plus libres, entre guillemets, de vivre leur jeunesse. On n'avait pas de perception du monde. Moi, nous, on n'avait pas de télé quand j'étais gamin. Donc, on voyait rien. On voyait que ce que nous disait notre père, qui lisait le journal, et qui... Oh, mais c'était un peu formaté, c'est... C'est... Bon, c'est un ancien militaire qui avait fait la guerre de 40, qui avait fait la guerre d'Algérie, d'Indochine. Donc, c'était très formaté.
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2: Peut-être avez-vous déjà entendu ce bruit étrange et vous avez levé le nez au ciel pour découvrir eh bien un autogire. Ce drôle d'appareil mi-avion, mi-hélicoptère permet de voler en toute simplicité. Permettre aux enfants handicapés ou bien accidentés de la vie de voler à bord d'un gyrocoptère est l'un des objectifs de l'association Hulk, ou Hélicoptère Ultra-Léger de Kertzfeld. Cette association a été créée en 2014 par des professionnels du secourisme et a pour ambition d'envoyer voler le handicap, comme nous l'explique Joël Fricht, président de l'association.
3: C'est une association qui a pour objectif d'envoyer voler le handicap, au propre et au figuré. Au figuré, c'est qu'on ne tient pas compte du handicap en soi. En tout cas, nous, on n'estime pas que c'est au-delà d'un frein juste dans la vie, mais que ça permet de continuer. Et au propre, on envoie voler nos jeunes aéronautes sur des avions de tourisme ou des gyrocoptères ou autogires ULM.
2: Une volonté de la part de ces bénévoles de transmettre leur passion pour l'aviation. Mais plus qu'une simple balade à bord d'un autogire, ces balades justement sont un moyen de projection vers l'avenir pour ces jeunes handicapés. Ainsi, le vol n'est pas une finalité, mais un outil pour atteindre des objectifs, comme nous l'explique Joël Fricht.
3: Hulk n'est pas une carotte, Hulk c'est un système de projection vers l'avenir. C'est-à-dire que quand ils volent une première fois avec nous, on discute avec leur équipe encadrante ou soignante, ou avec les parents, et surtout avec les parents, et avec eux-mêmes, pour définir d'un objectif à atteindre qui leur permettra de voler à nouveau. Mais cet objectif-là sert surtout à ce qu'ils se projettent vers l'avenir, vers quelque chose de positif. Et les objectifs sont fixés en fonction de leurs besoins et de leurs envies. Et ils sont rediscutés avec eux et négociés avec eux. Pour eux, le dépassement de leur handicap, c'est d'aller au-delà de toutes ces difficultés-là.
2: Ces objectifs se traduisent sous forme d'un contrat entre l'enfant et l'association et un carnet de vol qui constitue le suivi des objectifs à atteindre. Pour les bénévoles, l'enjeu est de tirer les enfants vers le haut en les poussant à accomplir des objectifs réalisables, même si souvent ce sont les enfants eux-mêmes qui définissent leur propre but. Quant à savoir si ça leur est bénéfique, Joël Fricht répond avec le sourire aux lèvres.
3: C'était leur permettre de quitter un petit peu la pesanteur, en deux mots, la pesanteur de leur quotidien. Et leur permettre de s'élever, de voir tout ça d'un petit peu plus haut. Un de nos tout premiers aéronautes nous a dit au retour qu'on a l'impression de pouvoir prendre le monde dans sa main, vu d'en haut, et que ça donne une nouvelle perspective.
2: Une expérience qui leur est bénéfique donc et qui est totalement adaptée à la situation de ces enfants handicapés. Guidés par des pilotes aguerris qui leur expliquent les différentes notions d'aviation, du plan de vol à la vérification de la machine, ces aéronautes volent partout en Alsace. Un vol en autogire qui permet donc à ces enfants d'en apprendre plus sur les avions, mais qui leur permet aussi de grandir et de s'épanouir, comme nous l'explique Joël Fricht.
3: Alors, des retours qu'on en a, déjà, le premier bénéfice, c'est qu'ils en reviennent avec le sourire. Pendant, on l'espère, quelques jours, quelques semaines, ils garderont un petit peu la tête dans les nuages. Au niveau du programme lui-même, c'est bien sûr le fait de pouvoir se projeter et surtout dans les périodes de plateau où ils n'arrivent plus à évoluer, où ils stagnent dans les progrès. C'est une façon de se raccrocher à quelque chose qui leur a plu et d'avancer, de continuer à progresser.
2: L'association Hulk pour hélico ultra léger de Kertzfeld est donc une association qui permet à des enfants handicapés ou bien accidentés de la vie d'atteindre des objectifs et de se projeter dans l'avenir par la médiation du vol. Mais Hulk a aussi d'autres ambitions que je vous invite à découvrir sur leur site, le www.hulk-c6.fr.
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1: Avec Ritz Randriam Ampandri, coach sportif chez Work Inside Out, le mot imposé est aujourd'hui partage.
2: Alors quand j'entends partage, je pense directement à la nourriture parce que j'aime beaucoup partager autour d'une table des repas avec des amis ou avec d'autres personnes. C'est un moyen de pouvoir se connecter avec l'autre, c'est un moyen de pouvoir prendre du plaisir à passer un moment de qualité avec l'autre. C'est tout simplement peut-être la base de la foi, pas vouloir rester seul. En tout cas, je pense que le Seigneur nous a créés en tant qu'êtres relationnels. Comme notre foi, on doit la partager. Je pense que le sport aussi, c'est un partage, c'est un milieu où... finalement, si on reste dans son coin, à la salle de sport, il n'y a pas passé grand-chose. On va se centrer que sur nous-mêmes. Le partage, ça donne une autre dimension à ce qu'on fait, en fait.
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3: Internet possède son petit lot d'expressions toutes faites. Des expressions que vous utilisez probablement à longueur de journée sans pour autant connaître leur origine. Tenez, par exemple, est-ce que vous connaissiez la provenance de la formule « surfer sur Internet » qui se rapporte tout simplement au fait d'utiliser ou encore d'explorer Internet.
2: Même s'il est assez difficile d'estimer précisément à quand remonte la première utilisation de ce terme, il est néanmoins possible de citer une personne qui l'a considérablement popularisé au début des années 90. Et ce, à travers un simple message posté sur Usenet, un des plus anciens réseaux informatiques jamais créés. Cette personne n'étant autre que Mark McHale, un informaticien, mais aussi surtout l'un des pères fondateurs d'Internet.
3: Quand il lui sera posé la question de l'utilisation de ce terme, quelques années plus tard, McHale répondra par deux hypothèses. La première étant la référence au channel surfing, que l'on peut traduire par le zapping, propre à la télévision, et la deuxième étant tout simplement liée à sa grande passion, le windsurfing, soit la planche à voile, qui d'après les mots de McHale, n'était jamais très loin dans son esprit.
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Rive Gauche et la musique d'Angel Cabral. C'est une adaptation d'une valse péruvienne qui date de 1936. Si vous n'avez toujours pas trouvé, ne vous en faites pas, les premières notes de la chanson devraient suffire.

0: C'était évidemment Édith Piaf, vous l'avez reconnue, La Foule. C'était ma chanson coup de cœur du jour.
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2: Chaque jour, un brin de culture générale sur le monde digital. Vous vous souvenez peut-être de la légende du Nokia 3310. Ce téléphone que l'on disait tellement résistant qu'il pouvait survivre aux plus grands cataclysmes tels que les tombées de poche, la maladresse ou même encore les crises de colère à finir contre un mur.
3: Eh bien, figurez-vous qu'il y a peut-être un lien entre l'histoire de l'entreprise Nokia et la qualité légendaire de son téléphone. Créée en 1871 dans la ville du même nom, l'entreprise Nokia était à l'origine une usine de pâte à papier.
2: Ses dirigeants ont investi par la suite dans différents secteurs, que ce soit le caoutchouc, la production d'électricité, les télécommunications, l'électronique, devenant au fur et à mesure l'entreprise la plus importante de Finlande.
3: Dans les années 60, Nokia était connu mondialement pour la qualité de son papier toilette et il est de bonne réputation d'avoir du papier toilette résistant à toutes les intempéries. C'est bien évidemment cette caractéristique que l'entreprise a conservée quand elle s'est mise à produire des téléphones portables.
2: À la suite d'une crise économique en Finlande dans les années 90, Nokia a peu à peu abandonné ses différentes activités pour se concentrer sur le monde de la téléphonie, devenant alors l'un des leaders mondiaux dans ce domaine.
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1: Bonjour et bienvenue dans Ça vaut le détour. On parle de Some Dogs Bite, un road movie britannique sombre de Mark Munden, scénarisé par Lynn Coghlan et sorti en 2008 sur petit écran.
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1: Some Dogs Bite suit le parcours de Casey, un jeune de 14 ans, qui entraîne ses deux demi-frères, l'un plus âgé que lui et l'autre encore bébé, pour retrouver son père et vivre comme une vraie famille après que leur mère décède. Casey enlève le bébé à la famille d'accueil dans laquelle il a été placé et entraîne son frère aîné, chômeur et délinquant, dans ce périple. Il rencontre en cours de route deux filles et un jeune soldat de retour d'Afghanistan. Tous sont perdus en quête d'une famille et d'un peu d'affection. Leur fuite est pleine d'obstacles alors qu'ils essayent d'échapper à la police et aux services sociaux.
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1: Thomas Sangster, qui joue l'un des acteurs principaux, n'est autre que celui qui a joué le petit garçon dans Love Actually et qu'on retrouve plus tard dans des films hollywoodiens à succès comme Le Labyrinthe. Ça peut paraître assez étonnant de le retrouver dans un film indépendant anglais pour le petit écran. L'acteur explique qu'il s'intéresse d'abord au scénario et au rôle qu'on lui propose et qu'il aime travailler sur des projets originaux et différents. D'ailleurs, il crève l'écran dans Some Dogs Bite. Il a supporté son rôle avec autant de justesse que Aaron Taylor, qui joue son grand frère, qui lui aussi fait passer beaucoup d'émotions sur son visage. Le personnage du frère aîné a l'air dur, mais à l'intérieur, il est comme nous, il est sensible. À la surprise de la scénariste qui pensait qu'un film aussi lent et réaliste n'intéresserait personne, le film a été très bien accueilli en Angleterre et a reçu le prix du public Universciné de Nantes en 2010.
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1: Dans Some Dogs Bite, la scénariste Lynn Coghlan a eu à cœur de parler de ces jeunes qui ont été abandonnés et malmenés par la vie. Ce sujet a beau ne concerner qu'une minorité en Angleterre, il n'en est pas moins touchant et actuel. La scénariste dit à ce propos « Ces jeunes sont invisibles, ils n'apparaissent pas à la télévision, à la radio ou dans les films. Ce n'est pas parce qu'on ne les voit pas qu'ils n'existent pas. » Si ce film a tellement plu, c'est certainement pour le fil rouge de l'espoir que l'on voit tout au long de l'histoire. Au fond, ces jeunes que l'on croit difficiles ne font que rechercher l'affection et la sécurité qu'ils n'ont jamais eues. Some Dogs Bite est un film qui vaut le détour.
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3: Aujourd'hui, on va parler du réseau social préféré de ton réseau social préféré. Bien qu'il ne fasse plus l'unanimité auprès des jeunes, ses chiffres restent démesurés. En 2021, c'était presque ton préféré. Bien qu'il ne fasse plus l'unanimité auprès des jeunes, ses chiffres restent démesurés. En 2021, c'était presque 3 milliards d'utilisateurs.

0: C'est un album photo qui comprend les noms et les visages d'un large groupe de personnes dans le but de les reconnaître plus facilement, souvent utilisé d'ailleurs dans le domaine scolaire.
1: Un trombinoscope numérique, c'est exactement l'idée qu'ont eu Mark Zuckerberg et ses potes de fac. Lancé en 2004 pour les étudiants de Harvard, il a connu un tel succès que le site fut ouvert à tous en 2006, à peine 2 ans plus tard. Et aujourd'hui, plusieurs membres de ce groupe sont multimilliardaires et font partie des hommes les plus riches du monde.
0: Alors, coup de chance ou coup de génie ? Mark et sa bande ont dans tous les cas ouvert la possibilité de changer le monde depuis leur chambre étudiante, laissant ainsi des millions de jeunes se laisser à croire qu'ils pourraient aussi y arriver.
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0: 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Le temps d'un œuf à la coque. Bonjour Nicolas.
1: Bonjour Gladys.
0: Alors, contre le réchauffement climatique, la meilleure solution semble bien être de consommer des produits locaux et de saison. Alors, dans ce cas, quand on pense au commerce équitable, aussi généreux soit-il, on se dit que c'est peut-être pas la meilleure façon de lutter contre le réchauffement climatique en faisant venir des produits de l'autre bout de la planète.
1: Alors, le commerce équitable consiste effectivement à importer des produits des pays en développement à un prix plus juste. On pourrait alors penser, comme vous le faites remarquer, que le commerce équitable est une fausse bonne idée, au moins écologiquement parlant. Mais seulement, pour ne s'en tenir qu'à l'alimentaire, on est obligé de constater que l'on ne peut pas tout produire localement.
0: Et oui, il y a un certain nombre d'aliments qu'on consomme tous les jours, qui ne poussent pas sous nos latitudes tempérées.
1: Ouais, on peut penser au café, au thé, au chocolat, pour ne citer que les produits les plus emblématiques du commerce équitable. Et donc, à moins de supprimer radicalement toute consommation de ces produits, ce que je ne pense pas que nous soyons capables de faire, nous continuerons à les importer de loin. Et donc dans ce cas, autant que ces différents produits proviennent du commerce équitable.
0: Vu sous cet angle, alors c'est vrai qu'il ne faudrait pas non plus tomber dans de la démagogie. D'ailleurs, les produits du commerce équitable se veulent souvent plutôt écologiques, non ?
1: Alors attention à la confusion des termes. Un produit équitable ne signifie pas pour autant qu'il est bio. Bon, néanmoins, il faut quand même préciser qu'en règle générale, les productions équitables sont plutôt respectueuses de l'environnement. Dans ce sens, on peut alors dire que les produits équitables sont presque toujours écologiques.
0: Mais alors, comment on peut y voir clair dans tout cela, entre équitable, écologique ? Est-ce qu'on peut se fier à différents labels ?
1: Il existe différents labels de commerce équitable, comme Fairtrade ou Max Havelaar, qui tiennent compte de cette dimension et s'engagent, au travers de critères environnementaux, à prendre soin des ressources naturelles ou à éviter le recours à des pesticides. Il y a d'autres labels qui vont encore un peu plus loin et qui traitent de produits qui sont à la fois issus du commerce équitable et de l'agriculture biologique, pour n'en citer qu'un parmi d'autres, Écocer équitable.
0: Mais alors malgré tout, exception faite du café, du thé ou des autres produits de ce type qui ne poussent pas chez nous, si une denrée peut être produite localement, pour l'environnement, c'est finalement mieux.
1: Alors là encore, il faut se méfier des apparences et rester un peu plus prudent. Il peut arriver que parfois le bilan carbone ne soit pas toujours en faveur d'une production locale. Le bilan carbone d'un produit consiste à calculer le total des émissions de gaz à effet de serre que sa production occasionne. Donc on pourrait légitimement penser que moins un produit voyage, meilleur sera son bilan carbone. Or ça ne semble pas toujours être systématique. Elle vaut ce qu'elle vaut, mais une étude menée par une association suisse, Climatop, a pu montrer que la nuisance climatique d'un sucre paraguayen pouvait être de près de 33% inférieure à celle d'un sucre suisse ou allemand.
0: Mais alors, comment on peut expliquer un résultat aussi surprenant ?
1: Alors, plusieurs raisons peuvent être avancées. Premièrement, le sucre paraguayen de l'étude en question était bio. Deuxièmement, la production de canne à sucre requiert bien moins d'énergie que celle de la betterave sucrière. Et enfin, troisièmement, le transport par bateau se trouve être très peu polluant.
0: Alors si on doit retenir deux idées sur ce sujet, c'est déjà qu'on ne peut pas produire tout localement, alors autant choisir des produits venant du commerce équitable s'il s'agit de leur faire traverser la moitié de la planète. Et puis il faut également garder en tête que parfois le bilan carbone d'une production locale est plus élevé qu'un produit venant de loin, puisqu'il y a plein d'autres paramètres que le transport qui rentrent en compte. 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
1: Avec Sarah Lunyanga-Konki, chargée de communication parrainage au CEL, le mot imposé est aujourd'hui pays.
2: Ça a plusieurs significations pour moi. J'ai la double culture. Je suis née en France. Je suis originaire du Congo. J'ai voyagé dans plusieurs pays. Donc en fait, pour moi, pays, ça me fait penser à voyage. Ça me fait penser à richesse culturelle, justement. Ça me fait penser à découverte. Pays, pour moi, c'est extrêmement varié. C'est grand. Pays, c'est extraordinaire. Le fait d'avoir justement cette double culture et d'aimer découvrir d'autres pays, ça me montre qu'on peut être né à un endroit, vivre à un endroit, mais en fait être rattaché dans tous les pays où on peut aller. Pour moi, découvrir mon pays qui est le Congo, c'est retourner à mes racines, savoir d'où est-ce que je viens, découvrir où mes parents ont marché, mes grands-parents. Je sais qui je suis, mais trouver aussi cette part d'identité qui est la mienne.
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1: Avec Véronique Lavoué, directrice des projets auprès du CEL, le mot imposé est aujourd'hui combat.
2: Devant mes yeux, j'ai les images des paysans qui, chaque jour, sont au travail, combattent contre des choses qui ne sont pas toujours faciles. J'étais en RD Congo récemment et je vois les femmes en train de sarcler leur champ de manioc. Voilà, c'est pas facile, elles sont courbées. Il faut se battre contre les mauvaises herbes, il faut se battre aussi peut-être contre la pluie qui ne va pas tomber le bon jour. On ne peut pas se battre, mais en tout cas... C'est vraiment une lutte de chaque jour, le travail qu'elles font dans les champs pour avoir une récolte qui va être bonne. Il faut aussi combattre contre les maladies qui vont arriver dans les champs. Donc elles vont pour ça utiliser peut-être des insecticides qu'elles ont fabriqués, biologiques, hein, ça existe. On a un partenaire qui fabrique ça avec des criquets écrasés. Bon, c'est un peu bizarre, mais ça marche. Donc voilà, c'est le combat de chaque jour. Je pense surtout aux paysans quand je pense au combat.
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3: L'être humain adore se distinguer de ses semblables. C'est bien connu. C'est d'ailleurs pour ça qu'on a mis en place tout un ensemble de prix et de cérémonies diverses. Ainsi, on va avoir pour le cinéma les Oscars, pour la télévision les Emmy Awards, et pour Internet, le Internet Hall of Fame, ou en bon français, le temple de la renommée d'Internet.
4: Alors, le Hall of Fame, qu'est-ce donc que ça ? Eh bien, c'est un prix qui est décerné par la fameuse Internet Society, une association américaine ayant pour objectif de promouvoir ainsi que de coordonner le développement des réseaux informatiques dans le monde, et ce, à peu près tous les ans depuis sa création en 2012. Un prix ayant pour objectif, d'après Internet Society, de, je cite, « distinguer publiquement un groupe sélectionné de visionnaires, meneurs et éclaireurs qui ont fait des contributions significatives au développement et à l'avancement d'Internet dans sa globalité ».
3: Trois catégories de lauréats y sont nommées. Les pionniers, c'est-à-dire les individus qui ont largement contribué à développer Internet lors de ses premières années d'existence. Les connecteurs globaux, c'est-à-dire ceux qui se sont plutôt distingués sur l'aspect technique, commercial ou politique, dans un objectif d'extension de la couverture d'Internet. Et les innovateurs, ceux qui ont aidé à la croissance et à l'usage mondial d'Internet.
4: Bon, en vrai, nous, on n'a pas trop compris la distinction entre ces trois catégories. Eux non plus d'ailleurs. Vu qu'en 2017, la catégorie « pionnier » avait été supprimée, puis deux ans plus tard, l'existence même de cette catégorie. Enfin bon. En tout cas, il y a tout de même un petit paquet de personnes qui ont été citées, comme Aaron Swartz, le célèbre activiste américain, qui a une histoire vraiment passionnante sur laquelle on vous incite à vous documenter, Radia Perlman, appelée parfois la mère d'Internet, ou Al Gore, oui, l'ancien vice-président des États-Unis. Il y a vraiment de tout dans ces lauréats.
3: En bref, une cérémonie qui a l'air assez chouette et que nous vous invitons à suivre si, comme nous, vous vous intéressez un peu à l'histoire aussi bien passée que contemporaine de ce fascinant réseau informatique mondial qu'est Internet.
4: C'était Daily Binary. Rendez-vous la semaine prochaine pour une nouvelle dose de culture générale.

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1: Bonjour et bienvenue dans Ça vaut le détour. Dans notre rubrique, on va parler de Souvenir goutte à goutte, un film d'animation réalisé par Isao Takahata et produit par le studio japonais Ghibli, sorti en 1991.
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1: Souvenir goutte à goutte raconte l'histoire de Teiko Okajima, une jeune employée de bureau à Tokyo qui s'ennuie de son travail et décide de passer quelques temps à la campagne. Là-bas, elle travaille dans la ferme de son beau-frère à la récolte des fleurs de cartam qui sont utilisées pour teinter les tissus. Teiko rêve depuis son enfance de la campagne alors qu'elle n'y a presque jamais séjourné puisqu'elle a été élevée à la ville. Pendant les préparatifs du voyage et le trajet en train, les souvenirs de quand elle avait 10 ans en 1966 remontent peu à peu à la surface. Le récit alterne alors entre des flashbacks de son enfance et les moments de sa vie réelle à la campagne.
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1: Souvenir goutte à goutte est basé sur le manga Omoide Poroporo de Hotaru Okamoto et Yuko Tone, dans lequel les auteurs racontent des moments de leur enfance. Ce qui est intéressant, c'est que le réalisateur du film a inventé la partie sur la vie réelle de Teiko, qui n'était pas du tout présent dans le manga, afin de pouvoir en faire un film complet. Cet ajout lui permet d'opposer la vie citadine et campagnarde avec l'oubli de son individualité dans le travail à la ville et l'épanouissement dans le travail de la terre dans une campagne idéalisée. Pour différencier les flashbacks de la vie réelle, les dessins sont dans des tons plutôt pastels, en opposition avec les décors presque photographiques de la réalité. Souvenir goutte à goutte se différencie par son animation lente et contemplative, peu utilisée dans les films animés habituellement.
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1: Souvenir goutte à goutte est une œuvre moins connue des studios Ghibli, fameux studio japonais d'animation, à qui on doit notamment le voyage de Chihiro de Miyazaki. Souvenir goutte à goutte est un film plus discret et surtout plus nostalgique. Même si vous n'avez pas vécu votre enfance à la même époque que l'héroïne, ni dans le même pays, ça ne vous empêchera pas de vous souvenir de votre propre enfance. Le film montre des scènes toutes simples du quotidien, mais qui possèdent pourtant une force narrative qui nous plonge dans l'histoire. Le film parle de faire la paix avec soi-même, afin de trouver sa place dans la société. Souvenir goutte à goutte est un film intimiste et subtil. Il peut se regarder à n'importe quel âge, mais prend tout son sens chez les adultes. Souvenir goutte à goutte est un film qui vaut le détour.
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0: 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Paroles de nos aînés. Une petite pensée sur le chocolat et le chewing-gum.
1: C'était encore la guerre. Les Américains sont venus, qui nous ont donné du chocolat et du chewing-gum. C'était une belle surprise. Ils ne sont pas restés longtemps, hein, parce qu'il fallait continuer leur chemin. Et après, y a eu la bombe chez nous, la V1, eu des morts. Il y a eu beaucoup de dégâts dans les maisons. C'était la guerre. Mais avant, on avait pendant 3 mois un couple de la famille qui a dû partir de chez eux à cause de la guerre toujours. Ils ne savaient pas où aller et qui ont vécu chez nous pendant 3 mois. C'était comme ça, c'était la guerre.
0: Les petites pensées, un programme réalisé au sein des maisons de retraite de Strasbourg et d'Andlau.

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1: Bonjour et bienvenue dans Ça vaut le détour. Le film L'île aux chiens a beau être un film d'animation, ce n'est pas un dessin animé, c'est un film. Un film du réalisateur Wes Anderson.
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1: L'île aux chiens est un film qui se déroule dans une ville du Japon dystopique, 20 ans dans le futur. Suite à l'épidémie de grippe canine, le maire Kobayashi, amateur de chats, décrète l'exil de tous les chiens sur l'île des charges qui devient l'île aux chiens. Atari, le fils orphelin du maire, vole un petit avion pour retrouver son chien Spots, premier chien déporté. Une fois sur l'île, Atari se fait aider par 5 chiens et ils découvrent ensemble une conspiration.
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1: L'animation en stop motion en volume de ce film est une prouesse, puisqu'elle a mobilisé 670 personnes pour plusieurs mois de travail. Plus de 1000 marionnettes ont été confectionnées et Wes Anderson a fait appel à Tristan Oliver, le chef opérateur de Wallace et Gromit, pour l'aider. Une particularité du film est que les paroles des personnages japonais ne sont pas traduites, alors que les chiens, eux, parlent parfaitement anglais dans leur version originale ou français dans la version traduite. Le réalisateur s'exprime à ce propos. En faisant parler les personnages en japonais sans utiliser de sous-titres, j'ai voulu qu'on les écoute parler dans leur langue. Certes, on ne comprend pas le sens de ce qu'ils disent, mais on perçoit leurs émotions.
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1: Les personnages de l'île aux chiens sont terriblement attachants, alors que ce ne sont que des bouts de plastique, de tissu et de silicone. C'est la magie de l'animation. Avec humour et subtilité, les personnages deviennent vivants. L'aspect artisanal est mis en valeur par les plans symétriques, précis et remplis de poésie du cinéma de Wes Anderson. L'esthétique du film est magnifique. L'île aux chiens est remplie de références à des réalisateurs japonais, notamment Kurosawa, et ne va pas sans rappeler Miyazaki, le maître de l'animation japonaise. L'ambiance offre une réalité alternative et onirique du Japon. On y trouve aussi un message politique ainsi qu'une réflexion sur la surproduction du monde occidental qui met tout au rebut, autant les produits et le matériel que les animaux et les humains. La solution qu'il nous propose est de réfléchir, de rechercher, de résister et surtout d'être loyal et empathique. L'île aux chiens est un film qui vaut le détour.
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3: Est-ce que vous vous êtes déjà demandé quelle taille pouvait avoir Internet ? Lorsque l'on sait qu'il ne cesse de s'agrandir année après année, ce chiffre devrait être sans surprise assez gargantuesque. Et figurez-vous que oui, c'est le cas.
2: Plusieurs personnes se sont prêtées à l'ambitieux exercice de calculer ce fameux chiffre. Et ainsi, pour l'année 2020, les estimations tourneraient autour de pas moins d'une quarantaine de zettaoctets, 40 zettaoctets de données Internet.
3: Pour information, un zettaoctet correspond à 10 puissance 21 octets, soit 10 octets suivis de 21 zéros, l'équivalent de 1 trilliard de gigaoctets. Pour faire encore plus simple, parce que mine de rien on s'y perd un peu avec toutes ces grandeurs, avec un zettaoctet, il serait possible de stocker pas loin de 180 millions de fois la plus grande bibliothèque du monde. Il vous suffit alors de multiplier ce chiffre par 40 et vous arriverez à la taille d'Internet en 2020. Gargantuesque, il n'y a pas d'autre mot.
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